William Rich est devenu un autre gars. C'est comme si le beau-frère avait compris que Fernand était plus riche que lui. Aujourd'hui, mon beau-frère, il est pêcheur quelque part au sud de l'Équateur.

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1: Baie des Chaleurs, météo. Ce soir, cette nuit, c'est un dégagement minimum de 10 degrés. Demain, jeudi, alternance soleil-nuage maximum de 17. Vendredi, des nuages, 40% de probabilité d'averse, un maximum de 15. Samedi, ben, c'est là qu'arrive le soleil, finalement, avec un maximum de 14. Et Environnement Canada nous prévoit une fin de semaine dimanche avec des nuages et un maximum de 13 degrés.
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1: Baie des Chaleurs, météo. Ce soir, cette nuit, c'est un dégagement minimum de 10 degrés. Demain, jeudi, alternance soleil-nuages maximum de 17. Vendredi, des nuages, 40% de probabilité d'averse, un maximum de 15. Samedi, c'est là qu'arrive le soleil, finalement, avec un maximum de 14. Et Environnement Canada nous prévoit une fin de semaine dimanche avec des nuages et un maximum de 13 degrés.
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2: Si je vous dis que commence dès maintenant une heure de musique latine, le meilleur de la musique latine, vous allez me dire que vous êtes sur quelle émission? Hola, mon nom est Dominique Hudson et sur toutes les radios communautaires du Québec, pendant une heure, c'est l'émission Hola, que c'est beau avec Shakira et Loca pour commencer cette émission d'aujourd'hui.

C'était ensemble avec Dominique Hudson et la petite voix derrière, les back vocals, comme on dit, c'était nul autre que Sarah Dufour. N'est-ce pas merveilleux? Voici maintenant Selena et Como la Flor sur toutes les radios communautaires du Québec. C'est l'émission Hola de classique.

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1: Bonne soirée à tous et à toutes. Quatre candidats et candidates se sont affrontés dans un débat ce midi au campus du Cégep à Carleton-sur-Mer. La députée caquiste sortante Catherine Blouin, le candidat péquiste Pierre-Luc Bugeaud, le candidat pour Québec solidaire Yves Bonnivigé et le candidat libéral Christian Cyr se sont tous prêtés à l'exercice qui s'est déroulé dans une ambiance somme toute polie devant plus de 170 personnes. 10 thèmes ont été abordés, dont la crise du logement, les infrastructures et les mines hydrocarbures. Et ce point a permis à Yves Bonnivigé de marquer des points.
2: Les hydrocarbures sont les problèmes à la base de notre changement climatique, de nos changements climatiques. Alors là, il faut sortir des hydrocarbures le plus rapidement possible si on ne veut pas mourir cuit dans quelques années. Donc, c'est clair que...
1: Catherine Blouin de la CAQ s'est démontrée combative et préparée. Christian Cyr a plaidé en faveur d'une plus grande immigration. Yves Bonnivigé a présenté de façon pragmatique à incarner les grandes orientations de son parti. Et Pierre-Luc Bugeaud, pour qu'il s'agissait d'une première expérience, semblait un peu moins expérimenté en début de débat, mais a pris davantage sa place à mesure que le débat avançait. D'ailleurs, il aura fallu attendre la toute fin du débat pour que les échanges se corsent lorsqu'il a été question de la réfection de l'urgence de Maria. La députée Catherine Blouin a subi des attaques nourries de ses adversaires et c'est Christian Cyr qui a lancé le bal.
3: Il n'y a rien qui a bougé depuis 8 ans.
4: Je peux recadrer l'information. L'hôpital de Maria, quand je suis arrivée, j'aurais aimé ça que le dossier soit avancé. Le dossier n'existait pas. C'était un dossier imaginaire. Je suis la première élue, tout palier gouvernemental confondu, qui a porté ce projet-là, qui est maintenant concrètement au Programme québécois des infrastructures. M'engage à avoir une pelle dans le prochain mandat.
5: Dans ce dossier-là, la CAQ ne le recevait pas au PQI, ne voulait même pas l'avoir au PQI. C'est la mobilisation citoyenne dans le Condé de Bonaventure. Puis vous n'étiez pas présent, Madame Blouin, dans ce dossier-là.
1: Et pendant la période de questions, les candidats ont été interrogés sur la place des femmes, l'agriculture et la redistribution de la recherche, entre autres. Le candidat conservateur annoncé, Dominique Côté, n'était pas présent. Un homme a été attaqué ce matin par un requin près de l'île Bonaventure à Percé. Un appel d'urgence a été reçu vers 10h30 indiquant qu'un plongeur qui participait à une activité au site Le Bilbo avait été confronté au grand prédateur. L'homme a été ramené au quai dans une embarcation du club nautique de Percé et toujours conscient, il a été transporté au centre hospitalier de Chandler. Plongée Percé a confirmé sur sa page Facebook qu'il s'agissait d'un requin blanc et des mesures ont été prises rapidement pour intervenir. Les mesures de prise en charge ont été déclenchées immédiatement. La personne impliquée a reçu les premiers soins sur place avant d'être rapidement transportée vers un centre hospitalier pour une évaluation plus approfondie. Il s'agirait d'une première attaque de requin blanc envers un humain dans ce secteur et nous n'avons pu avoir de commentaires de la mairie ou des services d'urgence. Les attaques de requins blancs sur les humains sont assez rares. Elles sont souvent le résultat d'erreurs d'identification de comportements exploratoires plutôt que d'une chasse intentionnelle. Pêche Océan Canada amorce à Carleton ses relevés scientifiques pour le homard. Le navire de la garde côtière canadienne, le LAME, entreprend l'évaluation des stocks avec un nouveau type de chalut surnommé le traîneau, conçu spécialement pour les fonds marins de la Gaspésie. L'équipage réalise des passages dans certains secteurs jugés propices à la présence de homards. Cette façon de faire permet d'identifier les tendances d'une année à l'autre, indique le biologiste dans l'équipe d'évaluation des stocks de homards à l'Institut Maurice-Lamontagne, Daniel Monroe.
6: Oui, ça nous permet d'évaluer la biomasse sur la surface qui a été chalutée. Mais on peut pas se prononcer sur la biomasse totale du stock, parce que c'est un territoire qui est tellement grand, mais c'est pas important pour nos besoins. Ce qu'on veut, nous, c'est suivre des tendances entre les années. Donc, si on a une biomasse sur un ensemble de stations connues, et puis qu'on repense sur ces stations-là l'année suivante, puis il y a plus d'homards, le stock il monte. Il y a moins d'homards, le stock descend.
1: Et les premiers tests avec le nouveau chalut ont eu lieu en 2024, mais c'est la première fois que la prise de données sera intégrée de façon officielle. Les tests ont permis de constater que l'équipement ne provoque pas de dommages au fond marin.
6: On était repassé avec une caméra, puis on avait vu que sur un fond de galets, on retrouve même pas notre trace. On peut même pas savoir où est-ce qu'on est passé. Sur un fond de gravier, on n'est même pas capable de voir. Sur un fond de sable, on voit une trace. c'est que là, il y a un petit enfoncement de quelques centimètres. Hey, c'est même pas 6 pouces, là. Donc, on parle peut-être d'un pouce. Non, t'es capable de le voir en caméra, là où les deux patins étaient passés.
1: Émilie Goulet, commandante du navire, explique que l'équipage est composé de 5 membres de la garde-côtière et 4 scientifiques qui se sont arrêtés à Carleton pour apporter des modifications en vue de cette nouvelle mission.
7: On est présentement en train de changer d'équipement. On arrive des îles de la Madeleine avec l'équipement de recherche pour le homard et les pétanques de là-bas. Puis ici, ça nous demande un équipement différent. Donc, on a changé d'équipement puis on a changé d'équipe scientifique.
1: Et l'équipe dispose de 17 jours pour effectuer le relevé scientifique. Les opérations commencent dans le secteur de Carleton, direction Gaspé, pour ensuite se diriger du côté nord de la Gaspésie. Le candidat de Québec solidaire dans Bonaventure, Yves Bonnivigé, propose la décentralisation des prises de décision en santé. Le candidat est l'ex-directeur régional de la santé publique. Il soutient que sa formation politique n'abolirait pas Santé Québec, comme le propose le Parti québécois. Par contre, rien n'empêcherait de décentraliser les prises de décision en nommant des administrateurs locaux, suggère le candidat.
8: On a déjà vécu ça. Quand on a créé les CLSC, on avait pour chaque CLSC un conseil d'administration qui recueillait l'apport d'une partie de la population, les usagers bien sûr, mais aussi les travailleurs qui étaient dans le CLSC. Donc, il n'y a rien actuellement dans la loi qui entend.
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Et la deuxième partie de l'émission Hola commence maintenant. J'espère que vous vous amusez et que la musique est bonne. De Puerto Rico, un chanteur que j'ai pas fait jouer souvent, mais dont j'adore la musique pop latine. Voici Chayanne.

Je vous ai souvent fait jouer du Maluma parce que je l'adore. Mais j'ai pas fait souvent jouer les ballades de Maluma. Voici Dinero Tiene Cualquiera. Sur toutes les radios communautaires du Québec, vous écoutez l'émission Hola. Mon père aura appelé ça un frotte-bédaine. Dime Maluma, Maluma Baby. ¿Qué más quisieras?

Vous avez bien évidemment reconnu Manuel Turizo et la bachata dans l'émission Hola. Mon nom est Dominique Hudson et on continue avec le meilleur de la musique latine. Si je n'ai pas fait jouer souvent Chayanne, j'ai fait jouer souvent Mark Anthony. Le voici avec une chanson que j'adore. Mark Anthony Goes Bachata et Punta Cana. Dans l'émission Hola, il y a de la salsa, du reggaeton et aussi de la bachata de Mark Anthony.

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1: Il est 5h30, 17 septembre 2026. Bon début de journée, mesdames et messieurs. On a 10 degrés au thermomètre. Et là, ce qu'on prévoit aujourd'hui, ben il a fait beau hier après-midi, c'était superbe. On prévoit du soleil encore aujourd'hui. Ça devient alternance soleil-nuage le matin. 18 degrés aujourd'hui. Partiellement nuageux pour ce soir, cette nuit, avec 9. Généralement des nuages demain, 60% de probabilité d'averse pour demain matin, avec 16 degrés. Des passages nuageux pour la nuit de vendredi, 7. Soleil, samedi, ça n'a pas changé. Maximum de 13. Et dimanche, un petit peu de nuages avec encore une fois 13 degrés là pour la journée de dimanche. Et lever du soleil, ça va se faire à 6h04 ce matin. Le coucher va se faire à 18h33. Les normales saisonnières, maximum 16, minimum 5 degrés. Maintenant, dans l'actualité, ça bouge en politique internationale. Là, le premier ministre Carney qui est en voyage officiel en Europe, on en a entendu parler, et le Royaume-Uni et le Canada envisageraient de fusionner leurs projets respectifs de financement de la défense afin d'en amplifier les effets, selon un haut responsable du gouvernement canadien. Mais il n'y a aucune annonce qui n'est prévue cette semaine. Un peu plus tôt, hier, la présidente de la Commission européenne, Ursula von der Leyen, a dit souhaiter que le Canada devienne le premier membre associé de l'Union européenne. Et de passage à Toronto, la ministre de l'Industrie, Mélanie Joly, a souligné les avantages d'un rapprochement du Canada avec l'Europe.
2: Nous voulons nous rapprocher de l'Union européenne. L'Union européenne est importante, plus de 300 millions de population, de consommateurs. Et ce qu'on veut faire, c'est qu'on veut se rapprocher au niveau de tout ce qui est en lien avec la défense, alors que nous bâtissons notre industrie de la défense. Mais nous voulons également faire en sorte d'être plus proches dans des secteurs qui sont affectés par les tarifs américains, certainement l'acier, l'aluminium.
1: D'ailleurs, le premier ministre Carney, qui a rencontré pour la première fois en personne son homologue britannique Andy Burnham hier. Monsieur Burnham a qualifié Monsieur Carney de grand dirigeant progressiste et il avait évoqué les valeurs communes au Royaume-Uni et au Canada. Le Canada qui a officiellement déposé sa candidature pour rejoindre la force expéditionnaire conjointe dirigée par le Royaume-Uni en tant que membre à part entière. Cette force conjointe est une coalition militaire composée de 10 pays alliés. Elle est déployée sur le flanc nord de l'OTAN. Elle a été créée en 2014 afin de constituer une force de réaction rapide. La chef caquiste Christine Fréchette était encore une fois à l'offensive lors du deuxième débat de la campagne électorale hier soir sur les ondes de Nouveau. Je ne sais pas si vous avez écouté ce deuxième débat en deux jours. Elle s'est attaquée à son rival péquiste Paul Saint-Pierre Plamondon, même lorsqu'elle était en duel avec un autre chef. Christine Fréchette a notamment dit avoir besoin de savoir de la part de Paul Saint-Pierre Plamondon ce qui arriverait à l'année 1 d'un Québec souverain. Madame Fréchette a fait preuve d'une petite dose d'humilité en début de débat en affirmant que la CAQ n'a pas été parfaite. Bon, le président Trump qui ordonne aux agences fédérales chargées de superviser les marchés publics aux États-Unis de retirer tous les produits d'origine canadienne. Il est pas content, M. Trump, hein, avec la visite en Europe là de Mark Carney. Et on dit, c'est vraiment le déclin depuis que Donald Trump est là de l'Empire américain. C'est carrément ça. Cette mesure constitue la dernière escalade en date de la guerre commerciale menée par l'administration Trump après l'échec des négociations le mois dernier. Le président américain qui avait d'abord menacé de retirer tous les produits d'origine canadienne du calendrier des attributions du gouvernement fédéral la semaine dernière. Et sur les réseaux sociaux, Trump avait semblé faire référence à la politique « Acheter canadien » d'Ottawa, lancée après la saga des droits de douane et des menaces d'annexion. Ottawa qui a mis fin le 10 septembre à une politique qui permettait aux réfugiés de parrainer des membres de leur famille omis dans leur demande initiale, comme des enfants nés après le dépôt ou des partenaires LGBTQ+. Le ministère de l'Immigration évoque des préoccupations potentielles en matière d'intégrité sans confirmer qu'il y ait eu des abus, alors qu'environ 2000 personnes avaient eu recours à cette mesure avec un taux d'approbation de 90 %. La porte-parole néo-démocrate Jenny Kwan affirme que le gouvernement n'a fourni aucune explication crédible pour cette suppression effectuée discrètement. Le Conseil canadien pour les réfugiés a demandé à la ministre Lena Diab de rétablir cette politique, jugeant la décision inexplicable. Et les conservateurs sont réunis à Penticton, en Colombie-Britannique, pour préparer la rentrée parlementaire à Ottawa. Dans son mot d'ouverture, le chef du Parti conservateur du Canada, Pierre Poilievre, a indiqué que son parti comptait se concentrer sur les questions liées au pouvoir d'achat.
3: Aujourd'hui, on voit un sondage publié qui montre que 49 % des Canadiens se sentent moins sécuritaires de façon financière qu'il y a 12 mois. Notre mission en tant que conservateur, c'est de vous faire sauver de l'argent. On a déjà trouvé 150 milliards de dollars, c'est 10 000 dollars par famille canadienne en économie qu'on va utiliser pour réduire l'inflation, la dette et les taxes.
1: Mon Dieu, il a trouvé de l'argent. C'est le fun. Dans l'opposition, là, c'est toujours, hein, on trouve toujours plus d'argent que quand on est au pouvoir. C'est beau de voir ça, mais qu'est-ce que vous voulez? Ça marche de même. 5h36, bon début de journée, on écoute Claudel. Rien ne m'étonne, ça tombe bien.

0: On va parler un petit peu de hockey. Le défenseur Caden Goulet qui va rater l'ensemble du camp du Canadien de Montréal. Il se remet d'une opération mineure à un muscle adducteur qui a été subi plus tôt cet été. L'équipe a indiqué que Goulet avait encore besoin de 4 à 5 semaines pour retrouver la forme. Il a inscrit 2 buts et amassé 9 aides la saison dernière. Il a été limité à 39 matchs seulement en raison de blessures. Alors, le camp du tricolore qui s'est officiellement mis en branle hier matin avec les examens médicaux, les joueurs vont participer à un premier entraînement sur glace aujourd'hui. On parle aussi des Jets de Winnipeg qui ont suspendu leur gardien de but, Connor Hellebuyck, pour ne pas s'être présenté au camp d'entraînement. C'est ce qu'a annoncé le club hier soir. L'équipe qui a indiqué que le directeur général, Kevin Cheveldayoff, s'adressera aux médias ce matin, mais il n'a pas précisé la durée de la suspension. Triple lauréat du trophée Vézina et vainqueur du trophée Hart, remis au joueur le plus utile à son équipe dans la Ligue nationale en 2025, Hellebuyck qui a publiquement demandé à être échangé le 27 août dernier. Drew Doughty a été nommé capitaine des Kings de Los Angeles hier, reprenant le poste laissé vacant par le départ à la retraite d'Anze Kopitar. Doughty est le 15e capitaine de l'histoire de l'équipe. Il occupait le poste de capitaine adjoint depuis la saison 2016-2017, lorsque Kopitar avait remplacé Dustin Brown à titre de capitaine. Alors âgé de 36 ans, Doughty est le meneur dans de nombreuses catégories, notamment au chapitre des buts marqués, des mentions d'aide, des points et des matchs disputés parmi tous les défenseurs qui ont porté l'uniforme des Kings de Los Angeles. On parle de baseball aussi, des Blue Jays. Ernie Clement qui a cogné un ballon sacrifice en 4e manche et Miles Straw a enchaîné avec un simple bon pour un point. Les Blue Jays qui ont mérité une victoire de 5-1 contre Détroit hier après-midi. George Springer a lui aussi cogné un simple bon pour un point, celui-là en 5e manche, aidant les Jays à rester au plus fort de la lutte pour une qualification aux séries éliminatoires dans la Ligue américaine. Donc les Jays qui auront congé aujourd'hui avant d'entamer une cruciale série de 3 matchs contre les Rangers du Texas à Arlington demain. Dylan Cease devrait être le lanceur partant. J'ai mis 2 mots ensemble. Il devait être le lanceur partant, oui, des Blue Jays. Alors voilà, il est 5h44 minutes.
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0: Laurence Nerbonne. Du soleil aujourd'hui, c'est ce qu'on va avoir. Ça va devenir alternance soleil-nuage un petit peu plus tard en journée, avec 18 degrés comme maximum. Vendredi, des nuages. On parle de 60% de probabilité d'averse pour demain matin, avec quand même des bons vents là, du nord-ouest à 30, des rafales à 50 en mi-journée et 16 degrés. Et samedi, bonne nouvelle, du beau soleil pour le week-end avec un maximum de 13 degrés. Alors, le soleil qui est pas encore levé, mais ça s'en vient, je vous le dis. 6h04 pour le lever. Le coucher va se faire à 18h33 et on a 10 actuellement au thermomètre.
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0: 17 septembre 2026. Bon début de journée, mesdames et messieurs, au microphone, Rock Harvey. Le premier ministre Mark Carney est en voyage officiel en Europe. Le Royaume-Uni et le Canada envisageraient de fusionner leurs projets respectifs de financement de la défense afin d'en amplifier les effets, selon un haut responsable du gouvernement canadien, mais aucune annonce n'est prévue cette semaine. Un peu plus tôt, hier, la présidente de la Commission européenne, Ursula von der Leyen, a dit souhaiter que le Canada devienne le premier membre associé de l'Union européenne. De passage à Toronto, la ministre de l'Industrie, Mélanie Joly, a souligné les avantages d'un rapprochement du Canada avec l'Europe.
1: Nous voulons nous rapprocher de l'Union européenne. L'Union européenne est importante, plus de 300 millions de populations, de consommateurs. Et ce qu'on veut faire, c'est qu'on veut se rapprocher au niveau de tout ce qui est en lien avec la défense, alors que nous bâtissons notre industrie de la défense. Mais nous voulons également faire en sorte d'être plus proches dans des secteurs qui sont affectés par les tarifs américains, certainement l'acier, l'aluminium.
0: Et justement, le premier ministre Carney qui a rencontré pour la première fois en personne son homologue britannique Andy Burnham hier. Monsieur Burnham a qualifié Monsieur Carney de grand dirigeant progressiste et a évoqué les valeurs communes au Royaume-Uni et au Canada. Le Canada a officiellement déposé sa candidature pour rejoindre les forces expéditionnaires conjointes dirigées par le Royaume-Uni en tant que membre à part entière. Cette force conjointe est une coalition militaire composée de 10 pays alliés. Elle est déployée sur le flanc nord de l'OTAN. Elle a été créée en 2014 afin de constituer une force de réaction rapide. La chef caquiste Christine Fréchette était encore une fois à l'offensive lors du deuxième débat de la campagne électorale hier soir sur les ondes de Novo. Elle s'est attaquée à son rival péquiste Paul Saint-Pierre Plamondon, même lorsqu'elle était en duel avec un autre chef. Christine Fréchette a notamment dit avoir besoin de savoir de la part de Paul Saint-Pierre Plamondon ce qui arriverait à l'année 1 d'un Québec souverain. Madame Fréchette a fait preuve d'une petite dose d'humilité en début de débat en affirmant que la CAQ n'a pas été parfaite. Le président américain Donald Trump ordonne aux agences fédérales chargées de superviser les marchés publics aux États-Unis de retirer tous les produits d'origine canadienne. Cette mesure constitue la dernière escalade en date de la guerre commerciale menée par l'administration Trump après l'échec des négociations le mois dernier. Le président américain avait d'abord menacé de retirer tous les produits d'origine canadienne du calendrier des attributions du gouvernement fédéral la semaine dernière. Sur les réseaux sociaux, Donald Trump avait semblé faire référence à la politique « Acheter canadien » d'Ottawa, lancée après la saga des droits de douane et des menaces d'annexion. Les conservateurs sont réunis à Penticton, en Colombie-Britannique, pour préparer la rentrée parlementaire à Ottawa. Dans son mot d'ouverture, le chef du Parti conservateur du Canada, Pierre Poilievre, a indiqué que son parti comptait se concentrer sur les questions liées au pouvoir d'achat.
2: Aujourd'hui, on voit un sondage publié qui montre que 49 % des Canadiens se sentent moins sécuritaires de façon financière qu'il y a 12 mois. Notre mission en tant que conservateur, c'est de vous faire sauver de l'argent. On a déjà trouvé 150 milliards de dollars, c'est 10 000 dollars par famille canadienne en économie qu'on va utiliser pour réduire l'inflation, la dette et les taxes.
0: C'était les actualités de la presse canadienne.
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0: Et à la météo pour la baie des Chaleurs aujourd'hui, du beau soleil. Ça va être alternant soleil-nuage un petit peu plus tard en journée, là, avec quand même 18 au thermomètre. Partiellement nuageux ce soir, cette nuit, 9. Généralement des nuages vendredi avec 60 % de probabilité d'averse le matin, maximum de 16. Passage nuageux pour la nuit de vendredi avec 7. Soleil samedi, maximum 13 degrés et pour la nuit de samedi, un petit ennuagement avec plus 3. Le soleil va se lever ce matin à 6h04 et se coucher à 18h33, actuellement 10 degrés au thermomètre.

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1: Ben écoutez, on peut en faire des choses, on peut cuisiner beaucoup avec le steak haché. Là, il y a un article sur le site de Radio-Canada ce matin qui parle du bœuf haché qui a vu son prix bondir de 400% en 25 ans, une hausse vertigineuse par rapport aux 240% d'augmentation pour l'ensemble du panier d'épicerie. Mais est-ce que le prix payé à la caisse est toujours garant de qualité? On se pose la question. Il y a l'émission L'épicerie qui s'est penchée sur cette question-là. Excusez-moi, j'ai un gros chat dans la gorge ce matin. Le constat en supermarché qui est frappant, le bœuf qui est l'un des aliments dont le prix a grimpé le plus rapidement alors que le bœuf haché se vendait entre 4 et 5 $ le kilo au début des années 2000, selon Statistique Canada. Bien, on dit que les produits achetés pour le test affichaient une moyenne de plus de 23 $ le kilo au prix ordinaire. Et selon Pascal Thériault, qui est agronome et économiste à l'Université McGill, cette hausse s'explique par une tempête parfaite. La récente hausse des prix du grain a poussé plusieurs producteurs à réduire la taille de leur cheptel et pendant ce temps, l'appétit des consommateurs pour la protéine de bœuf a augmenté, créant un déséquilibre majeur entre l'offre et la demande qui tire les prix vers le haut. Et à cette réalité s'ajoute l'ombre de pratiques commerciales douteuses. Il y a 4 géants de la transformation du bœuf qui font l'objet d'une demande d'action collective soupçonnée d'avoir conspiré pour fixer artificiellement les coûts au Canada. Et dans ce contexte-là, de flambée de prix, est-ce que la qualité de la viande est au rendez-vous? On se pose la question, l'émission L'épicerie. Et pour le savoir, l'émission qui a demandé... à l'enseignant en boucherie, Danny Poitras, et au restaurateur Simon Jaudoin-Bouchard, alias Simon de l'Est, d'évaluer à l'aveugle la couleur, la texture et aussi le goût d'une vingtaine d'échantillons vendus en 9 et 47 $ le kilo. Alors, si la vaste majorité des produits provenaient de grandes surfaces, ils ont aussi testé 3 échantillons issus d'élevages locaux et de boucheries de quartier, afin de vérifier si la fraîcheur artisanale fait réellement une différence. et devant l'échantillon de la ferme Malisson, ou Malisson, je ne sais pas trop comment le prononcer, là, le coup de cœur du restaurateur Simon Jourdain Bouchard a été immédiat. Il dit « L'œil ne se trompe pas, la texture et la saveur sont là à 100%. » Quant au bœuf de boucherie Verdun Beef, l'enthousiasme était tout aussi marquant. C'est séduisant, c'est beau. On dirait qu'ils l'ont haché au couteau. La couleur, le gras, tout y est. Cette boulette-là, si je l'avais achetée, je l'aurais traitée comme un steak. Et pour Danny Poitras, tout s'explique. On dit que le point commun de ces deux produits, c'est qu'ils sont issus d'une production et d'une transformation locale. Donc la viande ne parcourt pas des milliers de kilomètres après l'abattage et conserve une fraîcheur irréprochable, loin des hachages industriels issus d'un mélange de centaines de carcasses. Ceux qui la produisent misent sur un lot unique, frais et parfaitement traçable. Et il dit, ces gens-là qui ont un très beau produit voulaient s'assurer de lui faire honneur jusqu'au bout. Donc, ils ont pris les moyens pour avoir le contrôle jusqu'à la fin, jusqu'au client. Et on le voit, le résultat, c'est payant. Et bonne nouvelle pour le consommateur, les circuits courts ne riment pas toujours avec les prix élevés. Par exemple, en vendant directement au consommateur à 23 $ le kilo, on dit que la ferme artisanale Malisson parvient à maintenir son prix de bœuf haché sous la moyenne des produits trouvés en grande surface. Donc, on pourrait penser que faire affaire directement avec un producteur ou en circuit court, ça fera en sorte qu'on paierait notre bœuf plus cher, mais c'est pas toujours le cas, parce qu'il y a beaucoup moins d'intermédiaires.

animale avant d'être réintroduite au pays sous forme de viande après avoir parcouru des milliers de kilomètres. Et pour les producteurs locaux, la situation demeure crève-cœur, comme l'explique le producteur laitier Francis Tessier. Les enquêteurs américains qui font grimper les enchères en raison d'une baisse de cheptel au sud, chez nos voisins du sud. Il dit « Je pourrais la vendre à quelqu'un d'autre au niveau local, mais je vais avoir beaucoup moins d'argent que si je la passe par l'encan. Si j'ai 2 500 $ aux encans américains au lieu de 1 000 $ localement, il dit « Je vais l'envoyer à 2 500 $ parce que le gaz du tracteur coûte cher. » On en revient toujours à l'essence. Donc, le texte complet, c'est sur le site de Radio-Canada ce matin, mais c'est intéressant parce que on s'aperçoit que ouais, on en fait du stock, on en fait des plats avec du steak haché, mais ça a monté, ça a bondi de 400% le prix du bœuf haché en près de 25 ans. 6h19.

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5: Et oui, la disque qui a dévoilé hier les finalistes en vue de son 48e gala, alors que Lou Adrianne Cassidy continue sur sa lancée de l'an dernier avec 12 nominations. Le groupe Phénomène, on a parlé de ce groupe-là toute l'année, Angine de Poitrine, figure dans 11 catégories. Mais on peut être fier de quelque chose. Pour le trophée de l'artiste féminine, la gagnante de l'an dernier, Lou Adrianne Cassidy, qui est finaliste avec Ariane Moffat, Ariane Roy, Cœur de pirate, et Viviane Odette de Maria, donc dans la catégorie artiste féminine. C'est-tu pas le fun, ça? Et du côté de l'artiste masculin, en plus de Freds et de Jean-François Posé, les finalistes sont Damien Robitaille, Les Louanges et aussi Vincent Vallière. Donc, on va en parler un petit peu plus tard là, de la disque, mais bravo pour Viviane Odette de Maria, l'artiste féminine de l'année, qui elle est en nomination. On va surveiller ça de près à la soirée de la disque, c'est certain. 6h29, Julie sera avec nous dans quelques instants pour les infos régionales.

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1: Julie Drapeau, bien le bonjour.
2: Bonjour, Roch.
1: Julie, grosse nouvelle, il y a un homme qui a été attaqué par un requin hier à Percé, dans les environs de l'île Bonaventure.
2: Un appel d'urgence, en effet, a été reçu vers 10h30, indiquant qu'un plongeur qui participait à une activité au site Le Bilbo avait été confronté au grand prédateur. L'homme a été ramené au quai dans une embarcation du club nautique de Percé. Toujours conscient, il a été transporté à l'hôpital de Chandler. Plongée Percé a confirmé sur sa page Facebook qu'il s'agissait d'un requin blanc et des mesures ont été prises rapidement pour intervenir. Les mesures de prise en charge ont été déclenchées immédiatement. La personne impliquée a reçu les premiers soins sur place avant d'être rapidement transportée vers un centre hospitalier pour une évaluation plus approfondie, a indiqué le club. Il s'agirait d'une première attaque de requin blanc contre un humain dans le secteur, même au Québec, potentiellement Canada aussi. Nous n'avons pas pu avoir de commentaires ni de la mairie ni des services d'urgence. Les attaques de requins blancs sur les humains sont rares. Elles sont souvent le résultat d'erreurs d'identification ou de comportements exploratoires plutôt que d'une chasse intentionnelle.
1: Ensuite, la députée sortante Catherine Blouin a dû défendre son bilan en santé hier lors du débat des candidats de CFM.
2: Et la concurrence était féroce. Deux de ses adversaires sont issus du milieu de la santé. L'ancien directeur régional de la Direction de la santé publique qui porte les couleurs de Québec solidaire, Yves Bonnier-Vigée, l'a interrogé sur la lenteur du développement des services de proximité dans la région, une promesse de la CAQ.
3: Pourquoi, sous son gouvernement, cette idée de rehausser les services de proximité n'a jamais pu se réaliser?
2: Catherine Blouin soutient que les heures de soins à domicile ont augmenté et qu'ils vont augmenter encore et les services technologiques pour réduire les déplacements aux consultations est en déploiement, s'est-elle défendue?
4: Il y a le service de triage via le 811 et la télémédecine qui est également en cours de déploiement en matière de projet pilote, justement pour aider les régions comme la nôtre à avoir encore plus accès rapidement.
2: Yves Bonnier-Vigée avait promis qu'un gouvernement de QS rendrait les transports gratuits pour les soins de santé à l'extérieur. Catherine Blouin a reconnu que le programme est désuet.
4: Ici, en Gaspésie, c'est vraiment à revoir. Donc,
2: merci.
4: C'est un dossier que j'ai porté et qu'on va moderniser dès l'automne.
2: Le candidat du Parti québécois, Pierre-Luc Bugeaud, a remis en question ses prétendues avancées, lui qui est président du syndicat des infirmières auxiliaires et inhalothérapeutes de la Gaspésie.
5: De l'intérieur du réseau de la santé, je n'ai pas vu d'amélioration dans les 8 dernières années.
2: Plus tard, en débat, les candidats ont questionné le travail de la députée vers la réfection de l'urgence de Maria, le libéral Christian Cyr.
6: Il n'y a rien qui a bougé depuis 8 ans.
2: Catherine Blouin a aussitôt bondi.
4: Quand je suis arrivée, j'aurais aimé ça que le dossier soit avancé. Le dossier n'existait pas. C'était un dossier imaginaire. Je suis la première élue, tout palier gouvernemental confondu, qui a porté ce projet-là.
2: C'est là-dessus que le candidat péquiste a été le plus incisif.
5: Ce dossier-là, la CAQ ne le recevait pas au PQI, ne voulait même pas l'avoir au PQI. C'est la mobilisation citoyenne dans le comté de Bonaventure. Puis vous n'étiez pas présent, Madame Blouin, dans ce dossier-là.
2: Le projet de réfection de l'urgence de Maria et des soins intensifs a finalement été confirmé comme étant à l'étude en mars 2026, après avoir entre-temps connu un recul au plan québécois des infrastructures.
1: La salle de spectacle s'est remplie, d'ailleurs, Julie, pour ce premier débat.
2: Oui, 170 personnes environ se sont déplacées. Des gens ont même dû assister aux échanges debout ou assis dans les escaliers. Les gens interrogés ont trouvé l'exercice intéressant. Ceux qui ont accepté de répondre à nos questions ont toutes deux affirmé que le débat avait confirmé leur choix. Voici Léonie Landry, étudiante en sciences humaines, et Laurette Poirier.
7: J'ai trouvé ça intéressant. On a vu beaucoup de points de vue. On voyait vraiment les intentions vraiment claires et nettes des partis. C'était fidèle à leur représentation qu'on se fait de base avec nos connaissances antérieures. Mais Personnellement, je reste encore plus convaincue. Ça m'a très, très convaincue sur mon choix.
8: J'ai trouvé ça intéressant parce que les gens peuvent se faire plus une idée parce que chacun a donné son idée. Je trouve ça bien. Puis après ça, les gens ont pu poser des questions et les personnes qui se présentent ont aussi répondu. Ça m'a aidé à confirmer mon choix.
2: Ce débat est le résultat d'une collaboration entre CIEU FM et le Cégep de la Gaspésie, Île-de-la-Madeleine, campus de Carleton-sur-Mer. La directrice Geneviève Bibeau affirme qu'il s'agit de politiser les jeunes et donc former des citoyens. Le scrutin aura lieu le 5 octobre.
1: Et Julie, la SOPFEU rappelle que le danger d'incendie demeure bien présent même cet automne.
2: Avec l'arrivée des températures plus fraîches, de nombreux végétaux perdent leur feuillage, bien entendu, et deviennent hautement inflammables. L'organisme de protection rappelle qu'à l'automne, quelques heures d'ensoleillement suffisent pour assécher les feuilles mortes et autres petits combustibles qui s'accumulent au sol. Il faut donc toujours demeurer vigilant avec l'utilisation du feu, consulter l'indice de danger d'incendie avant aussi d'accéder en forêt.
1: Madame Drapeau, merci beaucoup.
2: Je t'en prie, cher Rock Harvey.
1: À tantôt.
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9: On va parler de hockey, le défenseur Kaiden Goulet, qui il est bon, Kaiden Goulet, mais souvent, hein, il a raté beaucoup de matchs l'an passé. Et là, il va rater l'ensemble du camp du Canadien de Montréal alors qu'il se remet d'une opération mineure à un muscle adducteur qu'il a subi plus tôt cet été. L'équipe a indiqué que Goulet avait encore besoin de 4 à 5 semaines pour retrouver la forme. Il a inscrit 2 buts et amassé 9 aides la saison dernière. Il a été limité à 39 matchs en raison des blessures. Le camp du Canadien qui s'est officiellement mis en branle hier matin avec les examens médicaux. Les joueurs vont participer à un premier entraînement sur glace aujourd'hui. Les Jets de Winnipeg ont suspendu Connor et Laybuck, leur gardien de but, pour ne pas s'être présenté au camp d'entraînement. C'est ce qu'a annoncé le club hier soir. L'équipe a indiqué que le directeur général Kevin Cheveldayoff s'adressera aux médias ce matin, mais n'a pas précisé la durée de la suspension. On parle de Drew Doughty aussi, qui a été nommé capitaine des Kings de Los Angeles hier, reprenant le poste laissé vacant par le départ à la retraite d'Andy Kopitar. Il est le 15e capitaine de l'histoire de l'équipe. Il occupait le poste de capitaine adjoint depuis la saison 2016-2017, lorsque Kopitar avait remplacé Dustin Brown à titre de capitaine. Il a 36 ans, M. Doughty. Il est meneur dans de nombreuses catégories, notamment au chapitre des buts marqués, des mentions d'aide, des points, des matchs disputés parmi tous les défenseurs qui ont porté l'uniforme des Kings. Au baseball, Ernie Clement a cogné un ballon sacrifice en quatrième manche et Miles Straw a enchaîné avec un simple bon pour un point. Les Blue Jays de Toronto qui ont mérité une victoire de 5-1 contre les Tigers de Détroit hier après-midi au Rogers Center. Donc, les Blue Jays qui auront congé aujourd'hui avant d'entamer une cruciale série de 3 matchs contre les Rangers du Texas à Arlington demain. Dylan Cease devrait être le lanceur partant des Blue Jays.
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9: C'est du soleil, ça devient alternant soleil-nuage un petit peu plus tard ce matin. Maximum de 18. Partiellement nuageux ce soir, cette nuit avec 9. Généralement des nuages vendredi, 60 % de probabilité d'averse le matin. Vent du sud-ouest à 20 km à l'heure, puis du nord-ouest à 30. Des rafales à 50 en mi-journée, un maximum de 16. Passage nuageux pour la nuit de vendredi, 7. Soleil samedi, 19 septembre, un maximum de 13. Et ça va s'ennuager pour la nuit de samedi avec 3. Et dimanche, un petit peu de nuages, 13 degrés. 6h04 pour le lever du soleil. Le coucher va se faire à 18h33 et on a 10 degrés actuellement au thermomètre. En musique, Christophe Maé avec Francis Cabrel, La boutique des rêves.

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8: Oh, Donald Trump qui a de nouveau renchéri dans la démesure hier en menaçant de couper ses échanges commerciaux, pas avec le Canada cette fois-ci, mais avec l'Union européenne, si elle faisait du Canada son premier membre associé. Une sortie qui ne tient pas la route, selon Raphaël Jacob, qui est membre associé à la chaire Raoul Dandurand. Il dit que c'est une déclaration jugée complètement absurde. L'idée selon laquelle le président va mettre fin aux relations commerciales entre les États-Unis et l'ensemble de l'Union européenne, c'est tout simplement pas sérieux, a-t-il dit. Il dit que Trump dispose de certains leviers, oui, pour faire pression sur ses partenaires, mais il ne pourrait pas mettre fin d'un coup à l'ensemble de ces échanges qui sont encadrés par des accords commerciaux. Le président américain qui réagissait à la proposition de la présidente de la Commission européenne, Ursula von der Leyen, que le Canada devienne le premier pays membre associé de l'Union européenne. « Nous voulons élever les relations avec le Canada au plus haut niveau possible. Je voudrais donc œuvrer avec vous à la possibilité pour le Canada de devenir le premier membre associé de l'Union européenne. » C'est ce qu'elle a affirmé hier à Mark Carney, qui est invité au Parlement européen à Strasbourg pour le discours annuel de rentrée. Mais il n'y a personne qui a la moindre idée de ce que ça signifie concrètement être un membre associé de l'Union européenne, nous dit Raphaël Jacob. Il interprète les réactions provoquées par les déclarations de Bruxelles et de Washington comme de l'hyperventilation généralisée, si on utilise ces termes. Le statut de membre associé n'est d'ailleurs pas juridiquement défini par les traités de l'Union européenne. L'Allemagne qui a récemment proposé que l'Ukraine en bénéficie, Berlin qui avait suggéré que Kiev puisse assister à certaines réunions sans toutefois disposer d'un droit de vote. Donc, c'est pas fini, Monsieur Carney, qui est toujours en Europe au moment où on se parle. 6h55.

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0: 7 septembre 2026. Bon début de journée, mesdames et messieurs, au microphone, Rock Harvey. Le premier ministre Mark Carney est en voyage officiel en Europe. Le Royaume-Uni et le Canada envisageraient de fusionner leurs projets respectifs de financement de la défense afin d'en amplifier les effets, selon un haut responsable du gouvernement canadien, mais aucune annonce n'est prévue cette semaine. Un peu plus tôt, hier, la présidente de la Commission européenne, Ursula von der Leyen, a dit souhaiter que le Canada devienne le premier membre associé de l'Union européenne. De passage à Toronto, la ministre de l'Industrie, Mélanie Joly, a souligné les avantages d'un rapprochement du Canada avec l'Europe.
1: Nous voulons nous rapprocher de l'Union européenne. L'Union européenne est importante, plus de 301 millions de population, de consommateurs. Et ce qu'on veut faire, c'est qu'on veut se rapprocher au niveau de tout ce qui est en lien avec la défense, alors que nous bâtissons notre industrie de la défense. Mais nous voulons également faire en sorte d'être plus proches dans des secteurs qui sont affectés par les tarifs américains, certainement l'acier, l'aluminium.
0: Et justement, le premier ministre Carney, qui a rencontré pour la première fois en personne son homologue britannique Andy Burnham hier, M. Burnham a qualifié M. Carney de grand dirigeant progressiste et a évoqué les valeurs communes au Royaume-Uni et au Canada. Le Canada a officiellement déposé sa candidature pour rejoindre les forces expéditionnaires conjointes dirigées par le Royaume-Uni en tant que membre à part entière. Cette force conjointe est une coalition militaire composée de 10 pays alliés. Elle est déployée sur le flanc nord de l'OTAN. Elle a été créée en 2014 afin de constituer une force de réaction rapide. La chef caquiste Christine Fréchette était encore une fois à l'offensive lors du deuxième débat de la campagne électorale hier soir sur les ondes de Novo. Elle s'est attaquée à son rival péquiste Paul Saint-Pierre Plamondon, même lorsqu'elle était en duel avec un autre chef. Christine Fréchette a notamment dit avoir besoin de savoir de la part de Paul Saint-Pierre Plamondon ce qui arriverait à l'année 1 d'un Québec souverain. Madame Fréchette a fait preuve d'une petite dose d'humilité en début de débat en affirmant que la CAQ n'a pas été parfaite. Le président américain Donald Trump ordonne aux agences fédérales chargées de superviser les marchés publics aux États-Unis de retirer tous les produits d'origine canadienne. Cette mesure constitue la dernière escalade en date de la guerre commerciale menée par l'administration Trump après l'échec des négociations le mois dernier. Le président américain avait d'abord menacé de retirer tous les produits d'origine canadienne du calendrier des attributions du gouvernement fédéral la semaine dernière. Sur les réseaux sociaux, Donald Trump avait semblé faire référence à la politique « Acheter canadien » d'Ottawa, lancée après la saga des droits de douane et des menaces d'annexion. Les conservateurs sont réunis à Penticton, en Colombie-Britannique, pour préparer la rentrée parlementaire à Ottawa. Dans son mot d'ouverture, le chef du Parti conservateur du Canada, Pierre Poilievre, a indiqué que son parti comptait se concentrer sur les questions liées au pouvoir d'achat.
2: Aujourd'hui, on voit un sondage publié qui montre que 49 % des Canadiens se sentent moins sécuritaires de façon financière qu'il y a 12 mois. Notre mission en tant que conservateurs, c'est de vous faire sauver de l'argent. On a déjà trouvé 150 milliards de dollars, c'est 10 000 dollars par famille canadienne en économie qu'on va utiliser pour réduire l'inflation, la dette et les taxes.
0: C'était les actualités de la presse canadienne.
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0: Du soleil aujourd'hui, ça devient alternant soleil-nuages ce matin. Maximum 18, partiellement nuageux ce soir, cette nuit, 9. Des nuages pour demain vendredi avec 60 % de probabilité d'averse le matin. Maximum de 16 degrés. Passage nuageux pour la nuit de vendredi avec 7. C'est du soleil pour samedi le 19 avec un beau 13 degrés. Des nuages dimanche, 13 degrés aussi. Levé du soleil 6h04 ce matin. Le coucher va se faire à 18h33 et actuellement on a 11 degrés.

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4: Oui, on va parler de la disque qui a dévoilé hier les finalistes en vue de son 48e gala, alors que Lou Adrian Cassidy continue sur sa lancée de l'an dernier avec 12 nominations. Le groupe Phénomène Angine de Poitrine, lui, figure dans 11 catégories. Les deux extraterrestres qui sont adeptes de musique microtonale sont finalistes dans 8 catégories artistiques, dont Choix de la critique, Rayonnement international, Auteur ou compositeur et chanson et 3 industriels. On entend par là des catégories comme Arrangement et Réalisation d'albums. Quant à Lou Adrian Cassidy, elle a soumis seulement cette année son album Triste Animal, qui est sorti en avril 2025, à peine 4 mois après Journal d'un loup-garou. Elle avait démarré une nouvelle tournée peu de temps avant sa rafle de 12 Félix à la disque l'an dernier. C'est ce qui lui permet de figurer dans 6 nominations artistiques, dont auteur ou compositrice, artiste féminine et choix de la critique, et 6 industriels qui vont de conception d'éclairage à réalisation d'album. Les louanges avec Alouette récolte de son côté 9 nominations, dont 5 artistiques, alors que les très populaires Freds et Jean-François Posé récoltent chacun 6 nominations artistiques. On les retrouve tous les deux dans les catégories succès populaire, chansons de l'année et artistes masculins. Deux artistes d'expérience tirent aussi leur épingle du jeu. On parle de Vincent Vallière, 7 nominations, dont 3 artistiques, et Ariane Moffat avec 5 citations, dont 3 artistiques elle aussi. Les incontournables groupes Bleu Jeans Bleu et Les Trois Accords récoltent chacun 4 nominations, tout comme Cœur de Pirate, dont une industrielle. Dans la prestigieuse catégorie auteur ou compositeur, auteur ou compositrice, on retrouve aux côtés des frères de Poitrine, Lou Adrian Cassidy et son partenaire de création Alexandre Martel, Vincent Roberge et Félix Petit pour le projet Les Louanges, l'ex-cowboy fringant Jean-François Posé et, surprise, le petit nouveau Alphonse Bisaillon pour son foisonnant Tom ou La trajectoire des Perséides. Et pour le trophée de l'artiste féminine, la gagnante de l'an dernier, Lou Adrian Cassidy, est finaliste avec Ariane Moffat, Ariane Roy, Cœur de Pirate et, mesdames et messieurs, une Gaspésienne, Viviane Audette, qui est là-dedans aussi. On est bien content pour elle. Du côté de l'artiste masculin, en plus de Freds et Jean-François Posé, les finalistes sont Damien Robitaille, Les Louanges et Vincent Vallière. Et dans la catégorie groupe ou duo, Angine de Poitrine se retrouve aux côtés de Bleu Jeans Bleu, Caïn, Les Trois Accords et Mentana. Encore une fois, Viviane fait partie de Mentana. On retrouve aussi Angine de Poitrine parmi les finalistes dans la catégorie Révélation de l'année avec Gabrielle Fredette, Catherine Sans Regret et Marie-Céleste qui comptent chacun 3 nominations, ainsi que Dan Daraich. Dans la catégorie Rayonnement international, le duo du Saguenay figure aux côtés de Bibi Club, Charlotte Cardin, Dominique Fils-Aimé et Freds. L'artiste autochtone de l'année sera quant à lui choisi entre Béatrice Deer, Ed C., Yvan Boivin-Flamand, Mike Paul, Kwekuchwe et le rappeur, ben écoutez, un autre Gaspésien, Quentin Kondo, Q052. C'est-tu pas fantastique? 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
2: En l'honneur de nos artistes gaspésiens qui sont en nomination à la disque cette année, on va écouter Mentana, qui est là pour le groupe de l'année. Et dans cette chanson-là, qui est dans la série Bon Cop, Bad Cop, on entend Viviane Odette, évidemment, qui fait partie du groupe Mentana, et Quentin Condo, qui lui aussi est en nomination à la disque cette année. Alors, vraiment, là, c'est assez impressionnant de voir ça. Mentana, Western Oil. Oh, Western Soil, pardon.

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5: On a du beau soleil, il fait 11 degrés. Julie qui s'en vient dans quelques minutes pour les informations régionales.

0: 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Voici maintenant le bulletin d'information régionale.
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2: Julie, bonjour.
3: Bonjour, Rock.
2: On commence avec attaque de requins hier à Percé dans les environs de l'île Bonaventure.
3: Oui, vers 10h30, un appel d'urgence est entré indiquant qu'un plongeur qui participait à une activité au site Le Bilbo avait été confronté au grand prédateur. L'homme a été ramené au quai dans une embarcation du club nautique de Percé. Toujours conscient, il a été transporté au centre hospitalier de Chandler. Plongée Percé a confirmé qu'il s'agissait d'un requin blanc et des mesures ont été prises rapidement pour intervenir. Selon le directeur scientifique de l'Observatoire des requins du Saint-Laurent, Jeffrey Galland, il faut être tout de même très prudent. En fait, s'il est confirmé que le plongeur a été blessé par un requin blanc, il s'agirait vraisemblablement du premier incident de cette nature dûment documenté en Gaspésie, ainsi que de la première morsure documentée de requin blanc sur une personne au Québec. Le Registre canadien des attaques de requins contient bel et bien un récit publié en 1691 et longtemps associé à la région gaspésienne, mais l'analyse de l'Observatoire des requins du Saint-Laurent conclut que rien ne démontre que cet incident se soit produit dans la région. L'espèce n'est pas identifiable et le récit provient probablement d'ailleurs. Il ne peut donc pas être considéré comme un précédent confirmé. Par premier incident documenté, l'Observatoire ne veut pas dire qu'aucun événement semblable, par contre, n'ait pu survenir auparavant, mais qu'aucun autre cas gaspésien ne satisfait actuellement aux critères nécessaires pour être vérifié scientifiquement.
2: La rencontre publique de la municipalité de Murdochville sur la relance possible de la mine de cuivre, ça a attiré environ 200 personnes.
3: Oui, 200 personnes. L'activité se déroulait hier soir en deux parties. Une première sur les actions de la ville au cours des dernières semaines et une seconde sur les préoccupations citoyennes. La question du déménagement de Murdochville évoquée par Métaux Cisco pour réaliser son projet de relance de la mine de cuivre. Retenu particulièrement l'attention des personnes participantes. Certains qui résident à Murdochville depuis le début de sa création comprennent davantage le contexte minier. Mais pour d'autres, pouvoir continuer de vivre à cet endroit n'a pas de prix.
4: Pour des gens qui sont ici depuis la naissance, comme moi, on veut rester. La mine veut s'installer, mais qu'ils ne nous envoient pas ailleurs. Qu'ils nous donnent ce que nos maisons valent. Aller à Québec, Montréal, une autre place, ça va nous acheter quoi? Un cabanon? C'est les valeurs des maisons à l'extérieur, ça vaut très cher.
5: Non, non, moi, ça me dérange pas. Elle donne du rire aux jeunes.
6: Murdochville, on déménage ça où?
5: Ah, moi, je sais, bonne question, là. Là, je sais pas. Bon, il y en a qui veulent s'en aller, il y en a qui s'en aller. Il y en a qui veulent pas, mais il y a du monde sur le site, ça fait depuis les années 1955-56. Et normal qu'à 75-80 ans, elle tente plus trop de déménager non plus.
3: Pour les personnes venues s'installer après la fermeture de la mine pour profiter du plein air, le déménagement de la ville est inquiétant.
7: Je te dirais qu'il y a un bon 15-20% de la ville, que c'est des gens qui sont venus ici pour le plein air, pour le ski, pour l'accès à la montagne. Ils se sont investis le jour où, ce que hypothétiquement, on se ferait exproprier. Si on se fait donner insuffisamment d'argent, on n'est pas capable d'aller se réinstaller ailleurs. C'est beaucoup de coûts. Puis il y a beaucoup d'inquiétudes de mon côté à savoir justement quel pouvoir a-t-on? La mienne peut-elle faire ce qu'elle veut ou on est capable de dire non?
3: Pour d'autres citoyens, le projet de relance de la mine de cuivre est une opportunité.
8: Un projet qui est complètement fou, là. Tu sais, ici à Murdochville, on a eu la première aréna, là, de la Gaspésie. Moi, je crois qu'on peut encore faire des belles choses. Est-ce que ça va être un nouveau Murdoch? C'est sûr que dans mon cœur, j'aimerais pouvoir garder ma petite maison là, que je paye à la sueur de mon front. J'ai confiance en ce que ça va donner. J'ai confiance en la ville. J'ai confiance encore en Osisko, là, à eux de me prouver le contraire. J'étais excitée de voir la relance de la Gaspésie. Là, j'y crois en ce projet.
3: Ainsi, pour le maire Stéphane Gamache, il était important de rassurer la population qui a été surprise d'entendre récemment que le déménagement de Murdochville était la première option de la minière Osisko.
2: Ensuite, Julie, le candidat du Parti québécois reconnaît que l'école à trois vitesses gangrène le réseau scolaire.
3: Oui, hier, lors du débat auquel il participait, Pierre-Luc Bugeaud a prôné le rapatriement des fonds publics qui sont dédiés aux écoles privées.
9: L'école à trois vitesses gangrène les sommes au niveau du système scolaire. De façon importante, il y a des écoles privées qui peuvent se payer des gymnases, des laboratoires à chaque année. Il faut une égalité des chances. Ces écoles-là ont des fondations avec des sommes importantes. Il faut ramener l'argent au public. C'est vraiment important. Puis d'ailleurs, le Parti québécois, dans les 100 premiers jours, veut faire des états généraux sur l'avenir de l'éducation.
3: Québec solidaire promet l'abolition du financement des écoles privées. Yves Bonnier-Vigée l'a répété hier, lui qui avait abordé le sujet un peu plus tôt en campagne.
10: On laisse dans l'école publique ordinaire les gens qui ont moins de facilité. Et ça, c'est tout à fait l'inverse qu'il faut faire. Il faut que les gens qui sont privilégiés soient à côté de ceux qui en ont moins pour apprendre aussi, eux, qu'étant privilégiés, ils peuvent donner un coup de main aux gens à côté.
3: Et la candidate de la coalition Avenir Québec, Catherine Blouin, s'est rangée derrière la position de son parti.
11: Les écoles privées sont aussi financées par les parents qui envoient leurs élèves, leurs enfants à ces écoles-là. Donc nous, je pense que ce qu'on prévoit, c'est de continuer à offrir le choix aux parents.
2: Et la députée sortante Catherine Blouin, qui a dû défendre son bilan en santé hier lors du débat des candidats de UFM.
3: La concurrence était féroce. Il faut dire que deux de ses adversaires sont issus du milieu de la santé. D'abord, l'ancien directeur régional de la santé publique, qui porte les couleurs de Québec solidaire dans cette élection, Yves Bonnier-Vigée, l'a interrogé sur la lenteur du développement des services de proximité en région, une promesse de la CAQ pourtant.
10: Pourquoi, sous son gouvernement, cette idée de rehausser les services de proximité n'a jamais pu se réaliser?
3: Catherine Blouin soutient que les heures de soins à domicile ont augmenté, qu'ils vont augmenter encore, et les services technologiques pour réduire les déplacements aux consultations est en déploiement, s'est-elle défendue.
11: Il y a le service de triage via le 811 et la télémédecine qui est également en cours de déploiement en matière de projet pilote, justement pour aider les régions comme la nôtre à avoir encore plus accès rapidement.
3: Yves Bonnier-Vigée a promis qu'un gouvernement de QS rendrait les transports gratuits pour les soins de santé à l'extérieur. Catherine Blouin a reconnu que le programme est désuet.
11: Ici, en Gaspésie, c'est vraiment à revoir. Donc,
3: merci.
11: C'est un dossier que j'ai porté et qu'on va moderniser dès l'automne.
3: Le candidat du Parti québécois, Pierre-Luc Bugeaud, a remis en question ses prétendues avancées, lui qui est président du syndicat des infirmières, infirmières auxiliaires et inhalothérapeutes.
9: De l'intérieur du réseau de la santé, je n'ai pas vu d'amélioration dans les 8 dernières années.
3: Plus tard en débat, les candidats ont questionné le travail de la députée dans le dossier de la réfection d'urgence de Maria, le libéral Christian Cyr.
12: Il n'y a rien qui a bougé depuis 8 ans.
3: Catherine Blouin a littéralement bondi.
11: Quand je suis arrivée, j'aurais aimé ça que le dossier soit avancé. Le dossier n'existait pas. C'était un dossier imaginaire. Je suis la première élue, tout palier gouvernemental confondu, qui a porté ce projet-là.
3: C'est là-dessus que le candidat péquiste a été le plus incisif.
9: La CAQ ne le recevait pas au PQI, ne voulait même pas l'avoir au PQI. C'est la mobilisation citoyenne dans le comté de Bonaventure. Puis vous n'étiez pas présent, Madame Blouin, dans ce dossier-là.
3: Le projet de réfection de l'urgence de Maria et des soins intensifs a finalement été confirmé comme étant à l'étude en mars 2026, après avoir entre-temps connu un recul au plan québécois des infrastructures.
2: Et Julie, c'était beau de voir ça, la salle de spectacle qui s'est remplie pour ce premier débat.
3: Carrément, ceux qui ont accepté de répondre à nos questions par la suite ont affirmé que le débat avait confirmé leur choix. Voici Léonie Landry, étudiante en sciences humaines, et Laurette Poirier.
13: J'ai trouvé ça intéressant. On a vu beaucoup de points de vue. On voyait vraiment les intentions vraiment claires et nettes des partis. C'était fidèle à la représentation qu'on se fait de base avec nos connaissances antérieures. Mais Personnellement, je reste encore plus convaincue. Ça m'a très, très convaincue sur mon choix.
14: J'ai trouvé ça intéressant parce que les gens peuvent se faire plus une idée parce que chacun a donné son idée. Je trouve ça bien. Puis après ça, les gens ont pu poser des questions et les personnes qui se présentent ont aussi répondu. Ça m'a aidé à confirmer mon choix.
3: Ce débat a été réalisé en collaboration entre Cieux FM et le Cégep de la Gaspésie, les îles de la Madeleine, campus de Carleton-sur-Mer. La directrice Geneviève Bibeau signale qu'il s'agissait en fait de politiser les jeunes.
15: Moi, j'ai trouvé ça quand même vraiment bien intéressant d'avoir tous les candidats présents d'abord. Puis pour nous, c'est une collaboration aussi avec le Cégep. Donc, d'avoir la salle remplie de jeunes, pour nous, c'est une activité très citoyenne. On forme des futurs citoyens très éducatifs. Fait qu'on est très heureux de pouvoir collaborer.
3: Donc voilà, CHNC présente son débat aujourd'hui et la Chambre de commerce de la Baie-des-Chaleurs vendredi.
2: Julie, merci beaucoup.
3: Je t'en prie, on se retrouve tantôt.
2: Avec joie, à 8h30, déjà 7h43 minutes.
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3: On a du soleil ce matin, ça devient alternance soleil-nuage un petit peu plus tard, dans quelques heures, là, un maximum de 18 quand même aujourd'hui, partiellement nuageux pour ce soir cette nuit avec 9. Généralement des nuages demain vendredi, 60% de probabilité d'averse le matin avec 16 degrés. Des passages nuageux pour la nuit de vendredi, 7. Soleil samedi 19 septembre, maximum de 13, ça va s'ennuager pour la nuit de samedi avec plus 3. Et dimanche, des nuages, maximum de 13. Soleil s'est levé ce matin à 6h04, va se coucher à 18h33 et actuellement 12 degrés au thermomètre.
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2: Septembre 2026. Bon début de journée, mesdames et messieurs, au microphone, Rock Harvey. Le premier ministre Mark Carney est en voyage officiel en Europe. Le Royaume-Uni et le Canada envisageraient de fusionner leurs projets respectifs de financement de la défense afin d'en amplifier les effets, selon un haut responsable du gouvernement canadien, mais aucune annonce n'est prévue cette semaine. Un peu plus tôt, hier, la présidente de la Commission européenne, Ursula von der Leyen, a dit souhaiter que le Canada devienne le premier membre associé de l'Union européenne. De passage à Toronto, la ministre de l'Industrie, Mélanie Joly, a souligné les avantages d'un rapprochement du Canada avec l'Europe.
3: Voulons nous rapprocher de l'Union européenne. L'Union européenne est importante, plus de 301 millions de populations, de consommateurs. Et ce qu'on veut faire, c'est qu'on veut se rapprocher au niveau de tout ce qui est en lien avec la défense, alors que nous bâtissons notre industrie de la défense. Mais nous voulons également faire en sorte d'être plus proches dans des secteurs qui sont affectés par les tarifs américains, certainement l'acier, l'aluminium.
2: Et justement, le premier ministre Carney, qui a rencontré pour la première fois en personne son homologue britannique Andy Burnham hier, M. Burnham a qualifié M. Carney de grand dirigeant progressiste et a évoqué les valeurs communes au Royaume-Uni et au Canada. Le Canada a officiellement déposé sa candidature pour rejoindre les forces expéditionnaires conjointes dirigées par le Royaume-Uni en tant que membre à part entière. Cette force conjointe est une coalition militaire composée de 10 pays alliés. Elle est déployée sur le flanc nord de l'OTAN. Elle a été créée en 2014 afin de constituer une force de réaction rapide. La chef caquiste Christine Fréchette était encore une fois à l'offensive lors du deuxième débat de la campagne électorale hier soir sur les ondes de Novo. Elle s'est attaquée à son rival péquiste Paul Saint-Pierre Plamondon, même lorsqu'elle était en duel avec un autre chef. Christine Fréchette a notamment dit avoir besoin de savoir de la part de Paul Saint-Pierre Plamondon ce qui arriverait à l'année 1 d'un Québec souverain. Madame Fréchette a fait preuve d'une petite dose d'humilité en début de débat en affirmant que la CAQ n'a pas été parfaite. Le président américain Donald Trump ordonne aux agences fédérales chargées de superviser les marchés publics aux États-Unis de retirer tous les produits d'origine canadienne. Cette mesure constitue la dernière escalade en date de la guerre commerciale menée par l'administration Trump après l'échec des négociations le mois dernier. Le président américain avait d'abord menacé de retirer tous les produits d'origine canadienne du calendrier des attributions du gouvernement fédéral la semaine dernière. Sur les réseaux sociaux, Donald Trump avait semblé faire référence à la politique « Acheter canadien » d'Ottawa, lancée après la saga des droits de douane et des menaces d'annexion. Les conservateurs sont réunis à Penticton, en Colombie-Britannique, pour préparer la rentrée parlementaire à Ottawa. Dans son mot d'ouverture, le chef du Parti conservateur du Canada, Pierre Poilievre, a indiqué que son parti comptait se concentrer sur les questions liées au pouvoir d'achat.
4: Aujourd'hui, on voit un sondage publié qui montre que 49 % des Canadiens se sentent moins sécuritaires de façon financière qu'il y a 12 mois. Notre mission en tant que conservateur, c'est de vous faire sauver de l'argent. On a déjà trouvé 150 milliards de dollars, c'est 10 000 dollars par famille canadienne en économie qu'on va utiliser pour réduire l'inflation, la dette et les taxes.
2: C'était les actualités de la presse canadienne.
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2: C'est du soleil pour l'instant. Ça devient alternant soleil-nuage dans quelques heures, maximum 18. Partiellement nuageux ce soir, cette nuit, 9. Des nuages pour vendredi, 60% de probabilité d'averse le matin, avec un maximum de 16 degrés. Des passages nuageux pour la nuit de vendredi avec 7. Et c'est du soleil samedi, le 19, avec un 13 degrés. Dimanche, nuageux, 13 degrés, levé du soleil, 6h04. Ce matin, le coucher va se faire à 18h33 et actuellement 12 au thermomètre.

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1: Il est 8h13 minutes. Ben, j'avais interviewé Alison Tozer il y a quelques semaines. Elle s'en allait faire une expédition. Elle est de retour avec moi en studio parce que son expédition, ben, ça s'est concrétisé. Alison, bon matin.
6: Bon matin, Rock.
1: Comment ça va?
6: Ça va super bien.
1: Écoute, t'as fait toute une expédition pour une bonne cause. Peux-tu nous expliquer c'était quoi la cause et c'était quoi ton expédition?
6: Oui, en fait, j'ai marché 300 km à partir du centre des découvertes dans le parc de la Gaspésie jusqu'à Gaspé, dans le sentier international des Appalaches. J'ai marché ce 300 km-là en 10 jours, puis c'était pour ramasser de l'argent pour la maison de soins palliatifs de la Baie des Chaleurs.
1: Est-ce que ça a bien été de ce côté-là?
6: Oui, ça a super bien été. Jusqu'à maintenant, là, j'ai ramassé environ 9 000 $, puis le lien pour faire des dons est encore ouvert jusqu'à la fin de semaine. Là,
1: ah fait oui, que, OK.
6: Ça va peut-être encore monter un petit peu d'ici la fin de semaine.
1: Ben, les gens qui sont à l'écoute, qui seraient intéressés de donner, oui, allez-y pour encourager Alison et la Maison des soins palliatifs. Quelque chose qui est super important pour toi aussi, j'imagine,
6: oui, oui,
1: si
6: vraiment.
1: Ça t'a motivé à faire 300 kilomètres.
6: Oui.
1: Pourquoi c'est important?
6: Ben dans le fond, c'est parce que je l'avais déjà dit à la première entrevue,
1: oui.
6: Mais mon père est décédé du cancer en 2021. Puis on l'a accompagné à la maison, puis ça m'a fait réaliser là la chance qu'on avait d'avoir une grande famille, puis de pouvoir y offrir ça. Puis que c'est pas tout le monde là de la baie là qui pourrait avoir cette chance là. Puis ceux qui veulent pas finir en centre hospitalier, ben il y a pas vraiment d'autres options.
1: Oui.
6: Que finir en centre hospitalier là.
1: Alison, bon, t'as fait 300 kilomètres, c'est quelque chose aussi, c'est quelque chose, tu nous avais parlé de tes préparatifs,
6: oui.
1: L'équipement, mais sur le terrain, ça s'est passé comment?
6: Ben, je dirais que globalement, ça s'est bien passé, mais c'était vraiment toute une expérience. Je dirais physiquement, mais aussi mentalement. Parce que c'était c'est le sentier international des Appalaches, c'est un sentier qui est quand même emprunté dans la section du parc de la Gaspésie. Mais quand tu sors du parc de la Gaspésie, c'est beaucoup plus sauvage. Donc, il y a beaucoup de sections là que tu marches puis que tu vois pas vraiment le sentier. Faut que tu t'orientes avec ta carte. Puis là, t'es vraiment en plein bois. Fait
1: oui.
6: Ça fait sortir beaucoup d'émotions.
1: Ben oui, j'imagine. Puis c'était le fun parce que t'as mis beaucoup de choses sur Facebook. On pouvait te suivre quand même un petit peu.
6: Oui.
1: Et sur le terrain et dans tes émotions.
6: Oui.
1: Parce qu'on a vu qu'un bout, ça n'a pas été facile. Tu t'es levé un matin, là, tu as dû te dire qu'est-ce que je fais ici?
6: Oui, ben la première journée, quand je suis partie là, du centre des découvertes, là, on dirait que ça m'a comme frappée, là. Là, j'ai pogné comme un stress puis une peur d'avoir décidé de faire un trop gros défi. Là,
1: OK, OK.
6: Puis mais finalement, j'ai commencé à marcher puis ça a super bien été. Mais oui, j'ai vécu énormément.
1: Mais énormément c'est ça, cette émotion-là n'a pas duré si longtemps. Ça a été la première journée, mais après ça, on voyait que ça s'est replacé. Hein?
6: Ça s'est replacé, mais tu sais, comme la deuxième journée, c'était vraiment déstabilisant parce que le sentier était très sauvage. Je pouvais pas voir où est-ce que le sentier était. Il fallait que je m'oriente, comme je disais tantôt, avec ma carte. Il y a plusieurs fois que je me demandais j'étais où. Ça a venu.
1: Oui.
6: Vraiment me chercher. Ma deuxième journée a été très déstabilisante. Puis après, les autres journées, là, j'ai commencé à prendre plus confiance en moi, puis à me dire que j'allais être capable d'y arriver. Puis là, ben après, c'est ça. Là, ça allait mieux.
1: Mais là, si je comprends bien, tu parles du sentier des Appalaches.
6: Oui.
1: Y a des endroits qui sont pas fréquentés ben là dans ce sentier-là,
6: oui,
1: si je comprends bien.
6: Oui. Parce que dans le fond, au Québec, il y a 640 kilomètres de sentiers. Puis ça, c'est tous des bénévoles qui s'en occupent. Donc, la section dans le parc de la Gaspésie, elle est beaucoup empruntée parce que c'est dans le parc de la Gaspésie,
1: oui.
6: Puis il y a beaucoup de gens qui le fréquentent. Mais les sections à l'extérieur du parc de la Gaspésie, c'est des bénévoles qui s'en occupent. Puis il y a beaucoup moins de gens qui la marchent. Fait que il y a beaucoup de sections que tu vois pas là nécessairement le sentier où là, qu'il faut vraiment que...
1: Okay.
6: Puis en t'orientant.
1: As-tu fait des belles rencontres, Alison?
6: Oui, j'ai fait des très belles rencontres. Par contre, pas beaucoup sur le sentier parce que, comme je te dis, il n'y a pas beaucoup de gens qui marchent. J'ai rencontré, la première journée dans le parc, j'ai rencontré beaucoup de gens, mais après, entre la deuxième journée puis la neuvième journée, j'ai seulement rencontré une personne sur le sentier. Là.
1: OK.
6: Les rencontres que je faisais, c'était surtout quand j'ai sorti dans les villages pour le soir, là, dans les campings pour me coucher. Puis quand j'ai fait du pouce.
1: Ben ça, c'est drôle, c'était une de mes questions parce qu'on avait vu ça que t'es partie sur le pouce.
6: Oui, j'ai parti sur le pouce.
1: Puis as-tu fait du pouce souvent dans ta vie?
6: J'avais pas fait de pouce dans ma vie. Je me suis dit que je voulais que mon aventure commence en aventure.
1: En aventure. Ben, puis là, ça a-tu été long, moi, que tu pognes quelqu'un qui t'a donné un livre?
6: Ben, à bonne aventure, j'ai été chanceuse. Là, j'ai fait du pouce une vingtaine de minutes, puis j'ai des amis qui sont venus, qui sont passés me chercher, puis qui m'ont amené à la route 299.
1: Oui.
6: Puis après ça, j'ai fait du pouce à peu près, je dirais, une vingtaine de minutes, puis il y a quelqu'un d'autre qui m'a ramassé à 299, là, puis qui m'a emporté
1: jusque...
6: Ouais.
1: Jusqu'au Mont-Albert.
6: Jusqu'au Mont-Albert,
1: parce que oui, c'est de là que t'as parti, quoi.
6: Oui, c'est de... Ben, dans le fond, du centre des découvertes.
1: Oh, du centre des découvertes, c'est ça.
6: Qui est juste en face du Mont-Albert.
1: Oui, oui, oui. C'est quand même quelque chose... Qu'est-ce que... Ben, as-tu fait un bilan? Qu'est-ce que tu retiens pour l'instant de ce 10 jours-là de marche en forêt, en solitaire?
6: Ah, ce que je retiens, c'est que je pense que dans beaucoup de situations de vie, on est capable de beaucoup plus que ce qu'on pense.
1: Oui.
6: Puis

0: Voulais que je reparte, démonter la tente qui était mouillée, puis tout mettre ça dans mon sac. Je me suis aperçue que ça me prenait trop de temps, puis c'était quelque chose que je trouvais lourd. Fait qu'à partir de la troisième nuit, quand je sortais dans les villages, ben j'essayais de me trouver un hébergement là, pour pas dormir dans ma tente, puis avoir tout ça à dépacter le matin. Là.
1: Oui.
0: Fait que ça, c'est la seule chose que je dirais que j'ai fait différemment puis que je me suis adaptée, mais sinon, tout a quand même très bien été.
1: Là. Pour le reste, ta préparation était bonne, là?
0: Oui, vraiment.
1: Bon, donc, puis j'imagine qu'au côté de la maison des soins palliatifs, là, on est heureux de voir ton ce projet-là, puis la somme aussi que t'as amassée.
0: Oui, ben je pense que oui.
1: J'imagine. Puis là, tu nous disais tantôt que c'est encore possible de faire des dons jusqu'au week-end.
0: Oui, les liens pour faire le don vont être ouverts jusqu'au week-end. Si les gens veulent donner, j'ai ma page Facebook, Les Défis d'Ali, D'ALLI. Puis dans mes publications, là, le lien est là pour donner. Puis sinon, vous pouvez vous rendre sur le site de la Maison de soins palliatifs. Il y a le lien est là aussi.
1: OK. Ben Alison Tozer, c'est assez inspirant, qu'est-ce que tu viens de faire là. Pour beaucoup de monde qui sont à l'écoute, ça, je suis certain. Félicitations. Bravo. Puis on en veut plus des projets comme ça. C'est positif, c'est beau. Puis c'est un dépassement de soi qui fait du bien d'entendre.
0: Ben merci beaucoup.
1: À bientôt.

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2: Bonjour Julie.
3: Bonjour Rock.
2: On commence avec une attaque de requins hier à Percé.
3: Un plongeur a été confronté au grand prédateur alors qu'il se trouvait dans les environs de l'île Bonaventure. L'appel d'urgence est entré vers 10h30. Le plongeur participait à une activité au site Le Bilbao. L'homme a été ramené au quai dans une embarcation du club nautique de Percé. Toujours conscient, il a été transporté à l'hôpital de Chandler. Plongé Percé, qui a confirmé l'événement, n'a pas précisé la nature des blessures causées par le requin, mais elles seraient importantes. Selon le directeur scientifique de l'Observatoire des requins du Saint-Laurent, Jeffrey Galland, s'il est confirmé que le plongeur a été blessé par un requin blanc, il s'agirait vraisemblablement du premier incident de cette nature dûment documenté en Gaspésie, ainsi que de la première morsure documentée de requin blanc sur une personne au Québec. Le Registre canadien des attaques de requins contient bien un récit publié en 1691 et longtemps associé à la Gaspésie. L'analyse conclut toutefois que rien ne démontre que cet incident se soit produit dans la région. L'espèce n'est pas identifiable et le récit provient probablement d'ailleurs. Il ne peut donc pas être considéré comme étant un précédent confirmé. Par premier incident documenté, l'organisation ne veut pas dire qu'aucun événement semblable n'ait pu survenir auparavant, mais qu'aucun autre cas gaspésien ne satisfait actuellement aux critères nécessaires pour être vérifié scientifiquement. Le directeur scientifique Jeffrey Galland indique que les attaques de requins sur les humains sont assez rares. Elles sont souvent le résultat d'erreurs d'identification ou de comportements exploratoires plutôt que d'une chasse intentionnelle.
2: La rencontre publique de la municipalité de Murdochville sur la relance possible de la mine de cuivre, ça a attiré environ 200 personnes.
3: C'était hier soir. L'activité se déroulait en deux parties. Une première sur les actions de la ville au cours des dernières semaines dans le dossier et une seconde sur les préoccupations des citoyens. La question du déménagement de Murdochville évoquée par Métaux Cisco pour réaliser son projet a retenu particulièrement l'attention des personnes qui se sont déplacées. Certains qui résident à Murdochville depuis le début de sa création comprennent davantage le contexte minier, mais pour d'autres, pouvoir continuer de vivre à cet endroit n'a pas de prix.
4: Ici depuis la naissance, comme moi, on veut rester. La mine veut s'installer, mais qu'ils nous envoient pas ailleurs. Qu'ils nous donnent, c'est ce que nos maisons valent. Aller à Québec, Montréal, une autre place, ça va nous acheter quoi? Un cabanon? C'est les valeurs des maisons à l'extérieur, ça vaut très cher.
5: Non, non, moi ça me dérange pas. Elle donne le voir aux jeunes.
6: Murdochville, on déménage ça où?
5: Ah, moi, je sais, bonne question, là. Je sais pas. Non, il y en a qui veulent s'en aller, il y en a qui n'en pas. Il y en a qui veulent pas, mais il y a du monde qui sort du site, ça fait depuis les années 1955-56. Et normalement, à 75-80 ans, elle tente plus trop de déménager non plus.
3: Pour les personnes venues s'installer après la fermeture de la mine pour profiter du plein air à Murdochville, le déménagement de la ville est inquiétant.
7: Je te dirais qu'il y a un bon 15-20% de la ville, que c'est des gens qui sont venus ici pour le plein air, pour le ski, pour l'accès à la montagne. Ils se sont investis le jour où ce que, hypothétiquement, on se ferait exproprier. Si on se fait donner insuffisamment d'argent, on n'est pas capable d'aller se réinstaller ailleurs. C'est beaucoup de coûts. Puis il y a beaucoup d'inquiétudes de mon côté à savoir justement quel pouvoir a-t-on? La mienne peut-elle faire ce qu'elle veut ou on est capable de dire non?
3: Pour d'autres citoyens, le projet de relance de Métaux Cisco est une opportunité.
8: Un projet qui est complètement fou, là. Tu sais, ici à Murdochville, on a eu la première aréna, là, de la Gaspésie. Moi, je crois qu'on peut encore faire des belles choses. Est-ce que ça va être un nouveau Murdoch? C'est sûr que dans mon cœur, j'aimerais pouvoir garder ma petite maison, là, que je paye à la sueur de mon front. J'ai confiance en ce que ça va donner. J'ai confiance en la ville. J'ai confiance encore à Ossisco, là, à eux de me prouver le contraire. J'étais excitée de voir la relance de la Gaspésie, là. J'y crois en ce projet.
3: Enfin, le maire Stéphane Gamache estime qu'il était important de rassurer la population hier, qui a été surprise d'entendre récemment que le déménagement de Murdochville était la première option de Metro-Ossisco.
2: On parle de développement en place en garderie. Le candidat libéral mise sur l'immigration pour contrer le manque d'éducatrices à l'enfance.
3: Le nombre de places en garderie a diminué en Gaspésie ces dernières années, ce qui nuit à l'installation de jeunes familles sur le territoire. Prônant le développement de places, Christian Cyr soutient qu'il faut faire preuve d'ouverture à accueillir la main-d'œuvre étrangère dans les centres de la petite enfance et les autres domaines. Le voici hier lors du débat des candidats.
9: Souvent, les infrastructures sont construites, les équipements sont prêts, autant dans les garderies que les résidences personnes âgées ou autres, puis il n'y a pas de main-d'œuvre.
10: Donc, quelle serait votre solution?
9: Il faut accueillir de la nouvelle main-d'œuvre en Gaspésie comme ailleurs au Québec, puis il faut être ouvert. Et on voit, c'est dramatique actuellement, on voit des gens qui sont arrivés au Québec depuis 3 ans, qui sont renvoyés.
3: Le candidat libéral s'est adressé donc à son adversaire du Parti québécois. Pierre-Luc Bugeaud a promis la poursuite du développement des places.
11: Chaque enfant ne peut être refusé dans un CPE. La même chose qui se passe à l'école. Donc, un enfant, une place, puis c'est vers cette direction-là que le Parti québécois se dirige. C'est un fleuron du Parti québécois. Ça a été créé par le Parti québécois et nous allons compléter durant le mandat le système des CPE dans les CPE, toutes les garderies.
3: Comment aller? Pour attirer les éducatrices dans le réseau, donc, le candidat du Parti québécois propose une réforme salariale. Le programme d'éducation à l'enfance ne sera pas donné en Gaspésie cette année ni l'an prochain, faute d'inscriptions suffisantes.
2: Toujours dans le débat, Julie, le candidat du Parti québécois reconnaît que l'école à trois vitesses gangrène le réseau scolaire.
3: Pierre-Luc Bugeaud prône le rapatriement des fonds publics qui sont dédiés aux écoles privées.
11: L'école à trois vitesses gangrène les sommes au niveau du système scolaire de façon importante. Il y a des écoles privées qui peuvent se payer des gymnases, des laboratoires à chaque année. Il faut une égalité des chances. Ces écoles-là ont des fondations avec des sommes importantes. Il faut ramener l'argent au public. C'est vraiment important. Puis d'ailleurs, le Parti québécois, dans les 100 premiers jours, veut faire des états généraux sur l'avenir de l'éducation.
3: Québec solidaire promet l'abolition du financement des écoles privées. Yves Bonnier-Vigier l'a répété hier, lui qui avait abordé le sujet un peu plus tôt en campagne.
12: On laisse dans l'école publique ordinaire les gens qui ont moins de facilité. Et ça, c'est tout à fait l'inverse qu'il faut faire. Il faut que les gens qui sont privilégiés soient à côté de ceux qui en ont moins pour apprendre aussi, eux, qu'étant privilégiés, ils peuvent donner un coup de main aux gens à côté.
3: La députée sortante et candidate de Québec, c'est-à-dire de la coalition Avenir Québec, pardon, Catherine Blouin, s'est rangée quant à elle derrière la politique de son parti sur cette question. Donc, laissons le libre choix aux parents.
13: Les écoles privées sont aussi financées par les parents qui envoient leurs élèves, leurs enfants à ces écoles-là. Donc, nous, je pense que ce qu'on prévoit, c'est de continuer à offrir le choix aux parents.
3: Catherine Blouin doute que la proposition du Parti québécois de tenir des états généraux sur l'éducation soit appropriée en ce moment, soulignant que son parti a donné déjà dans le brassage de structures.
2: Et la salle de spectacle s'est remplie pour ce débat, Julie, pour ce premier débat dans la baie des Chaleurs.
3: Effectivement, 170 personnes se sont déplacées à ce débat qui était en collaboration avec le Cégep de la Gaspésie, Île de la Madeleine, campus de Carleton-sur-Mer et CIUFM. Les gens interrogés ont trouvé l'exercice intéressant, je devrais dire. Ceux qui ont accepté de répondre à nos questions par la suite ont affirmé que le débat a permis de confirmer leur choix. Voici Léonie Landry, étudiante en sciences humaines, et Laurette Poirier.
14: J'ai trouvé ça intéressant. On a vu beaucoup de points de vue. On voyait vraiment les intentions vraiment claires et nettes des partis. C'était fidèle à leur représentation qu'on se fait de base avec nos connaissances antérieures. Mais personnellement, je reste encore plus convaincue. Ça m'a très, très convaincue sur mon choix.
15: J'ai trouvé ça intéressant parce que les gens peuvent se faire plus une idée, parce que chacun a donné son idée. Je trouve ça bien. Puis après ça, les gens peuvent poser des questions et les personnes qui se présentent ont aussi répondu. Ça m'a aidé à confirmer mon choix.
3: La directrice du campus de Carleton-sur-Mer, Geneviève Bibeau, trouve positif d'amener les jeunes à se politiser davantage.
16: Moi, j'ai trouvé ça quand même vraiment bien intéressant d'avoir tous les candidats présents d'abord. Puis pour nous, c'est une collaboration aussi avec le Cégep. Donc, d'avoir la salle remplie de jeunes, pour nous, c'est une activité très citoyenne. On forme des futurs citoyens très éducatifs et qu'on est très heureux de pouvoir collaborer.
3: CHNC présente aujourd'hui son débat et ce sera demain pour la Chambre de commerce de la Baie des Chaleurs.
2: Ben Julie, merci beaucoup. Merci aussi pour le débat d'hier.
3: À moi de te remercier, puis à tous ceux qui...
2: J'étais modératrice et ça a bien été.
3: Oui, ça s'est bien passé.
2: Ils étaient quand même disciplinés, les candidats. Hein?
3: J'ai trouvé ça exactement. C'était un bel exercice, finalement. Après coup, je dirais, j'avais l'impression un peu, je sais pas toi, Rock, que ça avait été un peu trop tranquille, peut-être un peu moins intéressant.
2: Ouais.
3: Mais finalement, je le réécoute ce matin et je pense que les candidats ont pris beaucoup d'engagement et puis à la lumière des commentaires que l'on a reçus après, finalement, c'était un exercice qui a bien plu.
2: Effectivement. Oui. Ben Julie, merci beaucoup.
3: On continue de suivre la campagne. On est juste à la moitié.
2: Oui, c'est pas terminé. Mm-hmm. Et il reste des rebondissements, c'est sûr.
3: Tout à fait.
2: On se voit demain?
3: Oui, à demain.
2: Bonne journée.
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1: Oh que oui, mesdames et messieurs.
2: Oh, on a un indicatif fin matin.
1: Elle est en studio.
2: Elle est.
1: Vous
2: elle
1: l'avez reconnue, Pénélope Garon. Comment cela va-t-il?
2: Cela va bien.
1: Oui.
2: Elle va bien.
1: Elle va bien.
2: On va parler à la troisième.
1: As-tu écouté le deuxième débat?
2: Elle l'a écouté, puis...
1: Il était-tu fatigué, non? Quand moi, je l'ai pas... Je vais être honnête, là, mesdames, messieurs, je l'ai pas écouté du tout. Moi, oui. Un par semaine, c'est en masse.
2: Tu vas être servi cette semaine, il y en a comme cinq.
1: Oui, c'est ça,
2: puis... Trop national, puis... Ah, mais non, finalement, il y en a six, il y en a trois régionales. On avait oui. Le nôtre hier.
1: Hier, mais... on était là, faut dire, puis c'est vrai.
2: Félicitations, d'ailleurs.
1: Ah, non, merci, Pénélope.
2: Vous avez mais, vraiment bien fait ça, toi, puis Julie, toute une équipe.
1: Et les candidats aussi.
2: Oui, oui, bien sûr.
1: Tu sais, je trouve que ça a été respectueux, somme toute, au Cégep, la Gaspésie.
2: Oui.
1: Puis, on s'en est déjà parlé. Moi, j'aime ça quand les débats, autant au national que régional, là.
2: Oui.
1: Il faut que ce soit comme ça.
2: Et pour le candidat du Parti québécois, c'était son premier débat.
1: Oui.
2: Et vraiment, parce que c'est sûr que c'est stressant. C'est des moments stressants.
1: Ah, ça doit, oui.
2: C'est énervant, mais j'ai trouvé qu'il était somme toute assez calme, en contrôle de ses moyens, le ton a monté un petit peu, puis je pense que c'est normal.
1: Ben, ça a mis du piquant.
2: Face à face. Oui, oui.
1: Ça a mis du piquant. Ça s'est terminé, effectivement, plus houleux que ça avait commencé.
2: Exact.
1: Et moi, j'ai aimé ça, une finale en force.
2: En force.
1: On a fini en force. Est-ce que ça a été le même cas au niveau de nouveau?
2: Oh, ben, écoute, il y a deux choses à dire sur ce débat-là, la forme et le fond. D'abord, la forme, la façon de faire ce débat-là, il y avait 20 thèmes et c'était toujours des face-à-face deux par deux. Et
1: okay.
2: Là, il commençait, il donnait un 30 secondes à les deux candidats. Admettons que c'était Mme Fréchette, M. Paul Saint-Pierre Plamondon. Là, ils avaient 30 secondes chacun pour donner leur position sur le thème et ensuite, c'était un... Je me souviens plus exactement le nombre de minutes où ils avaient pour débattre, mais il fallait qu'ils commencent par dire « Êtes-vous pour ou contre tel sujet? » Ça donnait un rythme presque effréné, mais c'était intéressant. Par contre, je pense que le côté négatif de ce type de formule-là, oui, c'est dynamique, c'est punché, mais tu restes quand même en surface. Il n'y a pas beaucoup de temps pour creuser
1: okay.
2: Là, dans les différentes thématiques. Il y a quelques petits problèmes de cadrage.
1: Ah oui?
2: Oui, oh. À un moment donné, on voit Christine Fréchette, Mme Fréchette, je devrais dire, je la connais pas personnellement, Mme Fréchette était filmée de côté, puis là, elle se virait vers la caméra, puis elle retournait, mais on savait pas qui elle regardait. Ça s'est un petit peu ajusté au fur et à mesure, mais parfois, on voyait, quelqu'un répondait, mais on voyait la tête d'un autre candidat, le derrière de tête. C'était pas tout à fait rodé, disons, comme
1: oh,
2: ça.
1: Oh, ça, c'est pas fort, par exemple.
2: L'animateur avait j'ai jamais vu ça. L'animateur, son télésouffleur était accroché au plafond.
1: Donc, il regardait en haut.
2: Donc, à tout bout, au début, je disais, voyons, mais qu'est-ce qu'il fait? Qui il regarde? Où est-ce qu'il regardait en haut? Mais là, on l'a vu avec les plans de plage. Fait, un télésouffleur, ça n'avait pas rapport. À un moment donné, on dirait qu'on s'est habitué, je ne sais pas trop. Bon, donc, tu sais, il y avait, leur décor, c'était des ampoules énormes à gauche. Fait que là, t'avais un candidat, puis il y avait comme une grosse ampoule à l'arrière de la tête. Dirais
1: là,
2: à nouveau...
1: Je vais essayer d'en voir des images de ça, moi.
2: Ben, je leur dirais, bel effort, mais revoir.
1: Refaites-le plus dans 4 ans.
2: Mais la façon, le style, je trouve, bravo pour l'audace, là. C'était différent comme formule. Est-ce que ça sert ou pas? Bon, mais j'ai trouvé que ça faisait en sorte que ça passait vite.
1: Ouais.
2: Vraiment, okay. Là, c'était 1h30. Et
1: est-ce que PSPP s'est plus fait attaquer hier qu'avant hier?
2: Oui, exactement. C'est exactement le bon point que tu amènes. Je me suis dit, bon, ils ont réalisé que...
1: c'est lui qui est premier des sondages.
2: C'est lui qui est le premier, c'est le meneur. Mmh. Et à tel point que Mme Fréchette, là, elle a compris. Elle a compris qu'il fallait qu'elle frappe Paul Saint-Pierre Plamondon, et qui parle du référendum. Mmh. C'est ça qu'il promet. Un référendum dans un premier mandat, peu importe qui est au pouvoir aux États-Unis. Là. Donc, elle a commencé d'emblée, et ce qui était fou, c'est que Mme Fréchette, peu importe avec qui elle était en débat, elle plantait Paul Saint-Pierre Plamondon.
1: OK.
2: Et elle parlait, elle revenait sur l'indépendance à tel point qu'à un moment donné, M. Milliard, il dit, ben, écoutez, je vais m'occuper, je vais gérer ça avec PSPP. Là, c'est avec moi que vous débattez. Donc, elle en a profité le plus possible pour taper sur sur ce clou-là. Elle a, on a compris aussi qu'elle avait recadré. Le premier débat, c'était pas son meilleur, hein, Mme Fréchette. Honnêtement, là, son ton, vite, elle lançait des lignes, des mots, des chiffres. Puis, tu sais, avec un petit ton. Oui, c'était très cassette. Là, elle avait, notamment au niveau du look, tu sais, elle souriait tout le temps à la fin de chaque phrase. Ça faisait trop appris. Là, elle avait des grosses lunettes noires. Le ton avait baissé. Elle était plus calme. Donc, c'était intéressant. Je trouve, moi, personnellement, j'ai trouvé que M. Milliard avait été très bon. Moi, je l'ai trouvé bon hier soir. Mieux que le premier
1: mieux
2: débat.
1: Que le premier.
2: Oui, je trouve que c'est Paul Saint-Pierre a fait un bon débat. Ruba Gazal aussi.
1: Reste là, Pénélope, on vient tout de suite après la pause.
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1: Ben Pénélope, on aurait plein de choses à dire ce matin. Il y a Donald Trump qui est fiberglasté par ce qui se passe avec l'Union européenne et le Canada.
2: Ben comme tu l'as dit, c'est intéressant de voir comment ça se joue parce que M. Trump est en train de s'isoler et de par sa propre faute.
1: Oui.
2: Complètement.
1: Et là, il veut même s'isoler de l'Union européenne. Il dit qu'ils vont encore mettre des tarifs s'ils font affaire avec le Canada. Mais ça fait plus peur à personne.
2: Non, mais...
1: Ça ne fonctionne plus.
2: Non seulement ça fait plus peur, là, même ses alliés, même Fox News sont en train de décrier ses façons de faire. Donc, si l'ensemble des médias américains même ses proches alliés commencent à lui taper dessus.
1: Ouais.
2: À la veille des élections de mi-mandat, ça ne va pas du tout.
1: Les taux d'intérêt qui ont monté aux États-Unis, alors exact. Lui voulait que ça fasse baisser. Le gars qui venait de nommer ce poste-là en plus,
2: ouais.
1: C'est adorable de voir ça. Et il se peinture dans le coin, il atteint son niveau de médiocrité là, plus rapidement qu'on pensait.
2: Mais bravo, Rock.
1: Ça fait plaisir.
2: Quelle belle envolée.
1: Oui. Ceci dit, Pénélope, à ton émission aujourd'hui.
2: On va revenir sur ce qui se passe à Murdochville, déménagement potentiel de la ville par la Minocico qui voudrait voir, qu'on veut aller de l'avant avec son projet, déménager la ville. Ça fait pas l'affaire de tout le monde, dont tous ceux qui ont investi dans le plein air et qui se disent qu'est-ce qui va se passer avec nous autres si on n'a plus de ville. Et on va parler aussi avec Gaspésie Gourmande Mère, une initiative mise en place cet été pour encourager les gens à aller découvrir nos poissonneries. Bilan un petit peu de la saison sur le coup de 10h15. Là.
1: Et là, on vient de recevoir un petit texte.
2: Oui.
1: D'un auditeur qui nous dit « Trump, c'est un con ». Ben, ça, c'est pas moi qui l'ai dit, c'est un auditeur, puis je le nomme pas.
2: Je pense que tout est dit.
1: Tout est dit. Ça finit ouais. bien l'émission, Pénélope.
2: Oui, sur cette
1: ça
2: belle
1: note.
2: Ça fait
1: du bien. Hey, bonne émission, ma chère
2: merci,
1: amie.
2: Merci, à tantôt.
1: Ben, je vous souhaite une excellente journée avec nos 94.9. Michel Morin sera en direct MJ Brière dans quelques instants.

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1: À vendre plus d'hiver, Yokohama 206-65R16, 5 trous avec jantes. Également à vendre pneus d'été Pirelli 206-65R16 avec jantes. Dans les deux cas, les pneus sont presque neufs. Prix demandé, 1 000 $. Contactez Carole au 581-886-9719. À vendre du clapboard de vinyle, 15 fenêtres, une porte-fenêtre 36 pouces, un catamaran Topaz 14 pieds, une remorque ouverte 4 par 8, un treuil électrique 1500 livres de 120 volts, un chauffe-eau de 40 gallons et bien plus. Tout doit partir. Demandez David au 581-886-4489. À vendre lit 39 pouces, matelas neuf, deux ensembles de draps et tête d'oreiller ainsi qu'un couvre-matelas. Prix demandé pour le tout, $350. Si intéressé, s'il vous plaît, laissez un message au 418-392-5663. À vendre 4 pneus d'hiver usés à 50 % montés sur roues d'acier 6 trous de GMC ou Chevrolet avec capteur TPMS installé. Grandeur 245-70R17, 10 plis. Prix demandé, $250. Contactez Pierre au 418-391-7631. À vendre 4 roues en aluminium pour des pneus de 15 pouces pour une Toyota Corolla. Contactez Pierre Nadeau le soir afin de connaître le prix au 418-364-6576.
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3: La municipalité de Maria a un poste de contremaître général à pourvoir. Les exigences sont détenir un diplôme d'études collégiales en génie civil ou dans tout autre domaine jugé pertinent. 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Faire preuve de disponibilité pour intervenir au besoin et détenir un permis de conduire valide de classe 5. 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expérience pertinente en milieu municipal, connaître les réseaux d'égouts sanitaires sous vide, maîtriser les principes de conception et de construction des infrastructures municipales et posséder de l'expérience avec les équipements d'arpentage et d'implantation. 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
1: Le Cercle des fermières de Maria vous invite à sa réunion mensuelle le mardi 6 octobre à 19h au local habituel sur la rue des Voltigeurs. Joignez-vous à notre équipe. Pour information, 418-392-9881. Le Club des 50 ans et plus de Carleton-sur-Mer organise un brunch d'ouverture à la salle Chardugas le 20 septembre à 10h. Le coût est de 20 $ pour les membres et 25 $ pour les non-membres. Les billets seront disponibles à la salle de billard le 10 septembre de 13h à 16h. Notez qu'une séance d'information sera donnée après le brunch. Bienvenue à tous les membres. Les Chevaliers de Colomb vous invitent à leur déjeuner dimanche le 20 septembre au chalet de l'Hippodrome, 800 rue de la Carrière, de 8h à 11h. Les adultes paient 15 $ et les enfants de 12 ans et moins paient 6 $. Merci et bienvenue. Notre passionnante histoire servie sur un plateau nous revient encore cet automne avec 50 comédiens figurants pour vous raconter les débuts de la colonisation sur les plateaux par les Acadiens et revivre avec humour différents moments de l'histoire du secteur. Madame André Roy et son équipe vous attendent le vendredi 9 octobre à 19h30 et samedi 10 octobre à 13h30 à l'église de Saint-Alexis-de-Matapédia. Les billets sont en vente au coût de 25 $ pour adultes et 10 $ pour les enfants de 12 ans et moins dans les épiceries et dépanneurs de la région de Matapédia et des Plateaux et en ligne sur la route des Belvédères.
0: Voilà, c'est tout. 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

0: tout le monde, comment allez-vous ce matin? Il est 10h en ce jeudi 17 septembre. Pénélope Caron, microphone d'ici l'horizon. Très heureuse de vous retrouver encore une fois ce matin, alors qu'on a un magnifique début de journée sur la baie des Chaleurs. C'était plein soleil. Là, je vois qu'il y a des nuages qui s'amènent. D'ailleurs, c'est ce qu'on prévoit pour l'ensemble de la journée. Ce sera une belle journée, mais en alternance de soleil et de nuages avec un maximum de 18. Très, très belle journée d'automne avec cet air frais. Les pommes croquantes. C'est beau l'automne quand le soleil est de la partie. Demain, vendredi, par contre, on ne devrait pas avoir trop de soleil, généralement nuageux. C'est ce qui est prévu, du moins 60 % de probabilité d'averse. Mais le matin, des rafales de vent aussi assez fortes, 50 km/h en mi-journée. Maximum demain de 16, plus frais, avec un minimum de 7 pour la nuit. Samedi, retour du soleil avec un maximum de 13 degrés. Il fait 13 degrés en ce moment sur la baie des Chaleurs. Aujourd'hui à l'émission, mais en première heure, dans une quinzaine de minutes, on vous parle d'une initiative qui, pour moi du moins, peut-être pour vous aussi, est passée un petit peu sous le radar. Gaspésie Gourmande qui a lancé au début de l'été le projet Gaspésie Gourmande Mère. On a réuni 9 poissonneries gaspésiennes avec l'objectif de faire rayonner les produits marins d'ici. C'est tout à fait logique. On parle d'un bilan positif, notamment avec les enjeux liés aux tarifs douaniers. Qu'en est-il au juste? On en discute avec une porte-parole de Gaspésie Gourmande Mère à 10h15. Bienvenue à Ici l'Horizon.
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1: King Melrose, la chanson vient nous rejoindre, qui nous ramène dans l'été, la folie de l'été. L'été pas mal terminé, mais au début de la saison, il y a Gaspésie Gourmande qui a lancé le projet Gaspésie Gourmande Mer. Donc, ce qu'on a fait, c'est qu'on a réuni 9 poissonneries et l'objectif, c'était de faire rayonner les produits marins d'ici. Je ne sais pas si vous vous en êtes rendu compte. On a reçu un communiqué hier de la part de Gaspésie Gourmande pour nous dire, on a fait le bilan et c'est assez positif, donc j'ai voulu en parler avec la responsable de la promotion, et des communications chez Gaspésie Gourmande, Léa Boisselot. Bonjour.
2: Bonjour.
1: Donc, si on parle de bilan positif, qu'est-ce que ça veut dire pour vous? En quoi c'est positif?
2: Ben c'est simple. En fait, on a lancé finalement là la campagne Gaspésie Gourmande Mer au mois de juin.
1: Oui.
2: Donc, ça fait déjà quelques mois que ça roule. C'était vraiment aussi, on voulait lancer ça à la période finalement des poissons et des fruits de mer puis de la clientèle touristique aussi. Puis, ça a été vraiment un grand succès. Ça continue à se faire connaître semaine après semaine. Puis, c'est vraiment un projet qu'on a mis sur pied. Puis, on veut qu'il continue aussi durant l'hiver. C'est vraiment un projet qu'on veut continuer là toute l'année.
1: Okay.
2: Et pour l'instant, ça a été vraiment un très grand succès. On en parlait là, justement. C'est vraiment un projet qui a pris beaucoup d'ampleur cet été parce que bon, c'est la saison où on veut manger les poissons et les fruits de mer. Mais on a quand même encore des beaux produits de la Gaspésie qui sont débarqués sur nos quais gaspésiens, qui sont encore disponibles comme la crevette nordique, même le flétan parfois. Et on a l'ombre chevalier qui est disponible à l'année. Mmh. Donc, c'est vraiment un projet qu'on veut mettre de l'avant là autant à l'automne qu'à l'hiver qu'à l'été. Puis, on veut que les gens, dans le fond, soient capables de reconnaître les produits d'ici quand ils vont dans les poissonneries de chez nous parce que c'est très important pour nous de mettre ça de l'avant.
1: Oui. Ben justement, allons-y dans le plus concret. Gaspésie Gourmande Mer, je comprends que vous avez réuni ces poissonneries-là, mais c'est quoi ou jusqu'à qu'est-ce que vous avez fait concrètement pour qu'on puisse mettre de l'avant les produits pêchés, transformés même ici chez nous?
2: Oui, ben en fait, c'est simple. Ce qu'on a fait, nous, c'est que ben on s'est assis avec des poissonneries de la région.
1: Oui.
2: Puis on leur a dit ben comment on ferait pour que les gens, quand ils vont en poissonnerie, quand ils vont chez vous, ben ils puissent voir facilement c'est quoi les produits qui sont débarqués en Gaspésie? C'est quoi les produits qui viennent de la Gaspésie, les produits locaux à essayer? Parce que autant pour la clientèle touristique que la clientèle locale, c'était pas nécessairement facile de reconnaître ces produits-là ou de savoir c'était lesquels. Il y avait beaucoup de questionnements à ce niveau-là. Les gens achetaient des produits sans vraiment savoir si ça venait d'ici. Puis les gens, quand même, ont un engouement pour aider l'économie locale puis pour encourager les entreprises de la région. Donc, c'était vraiment un souci pour la clientèle de dire, ben moi, quand j'arrive en poissonnerie, je sais pas nécessairement quel produit acheter, lequel est local. Est-ce que la crevette vient d'ici? Je le sais pas. Nous, ce qu'on a fait, c'est qu'on a simplifié ça. On a mis dans les poissonneries participantes des éléments visuels, des pastilles qui nous disent vraiment, OK, ben ce produit-là, il vient de la Gaspésie, celui-là aussi.
1: Okay.
2: Donc, autant dans le produit frais que dans le produit congelé, c'est ce qu'on a fait. Puis, on veut vraiment rappeler aux gens que ben c'est possible toute l'année d'acheter des produits marins, gaspésiens. Puis, on a aussi notre site web, Gaspésie Gourmande Mer, qu'on a monté pour vraiment outiller la clientèle, donner de l'information sur les produits. On a aussi fait, dans le fond, directement sur Facebook et sur notre site web, des vidéos de recettes pour que les gens puissent les essayer. Parce que, bon, là, par exemple, on parle beaucoup du Sébaste. Mais les gens nous disaient, moi, je l'ai pas encore essayé, je suis un petit peu frileux, je sais pas trop comment le cuisiner, c'est un petit filet. Donc, nous, on a fait des recettes vraiment très simples pour aider les gens au quotidien à essayer ces produits locaux-là, puis à les mettre davantage dans leur assiette.
1: Oui. Vous touchez un point important parce que l'exemple est excellent avec le Sébaste. On a beau nous dire c'est l'avenir, il va falloir quitter notamment d'autres comme par exemple on a de moins en moins de crevettes chez nous, donc il va falloir se tourner vers d'autres sources. Mais encore faut-il qu'on sache les apprêter, sinon il y a personne va les acheter. Quand vous dites le bilan est positif, Léa, vous vous basez sur quoi? Quels sont les indicateurs de performance pour cette initiative Gaspésie Gourmande Mer?
2: Ben là, présentement, c'est sûr que c'est difficile de calculer là au niveau des retombées vraiment financières directes parce que ça fait très peu de temps que le projet roule. Ça fait vraiment juste depuis juin. Mais vraiment, on a des très, très bons commentaires de nos poissonneries là qui nous disent que oui, les gens se questionnent. En fait, même les gens qui connaissaient pas la campagne, ils arrivent en poissonnerie, ils voient les visuels puis ils font comme « Ah, ça veut-tu dire que ça vient d'ici? » Puis là, les poissonniers disent « Oui, oui, ça vient d'ici. C'est un produit qui est vraiment débarqué sur les quais. » Ou c'est même un produit qui a été pêché ce matin. Tu sais, ça aussi, là, ça arrive. Là, c'est pas juste au niveau économique que c'est le fun d'acheter des produits là.

0: quotidien puis vivre la vraie expérience, ben de dire que c'est possible, que c'est facile puis que c'est accessible finalement.
1: Oui, puis dans votre communiqué, vous en faites ce lien-là avec les tarifs douaniers. Donc, ce que je comprends de ce que vous me dites, parce que vous en parlez également, ça a été un facteur quand vous l'information que vous avez récoltée sur les poissonniers là qui faisaient partie de cette initiative-là, ils l'ont ressenti, donc la volonté de contrer les tarifs douaniers.
0: Oh, absolument, absolument. Oui. Ils l'ont ressenti, on le ressent tous, je pense, puis c'est important de se souvenir que ben les produits marins, ça fait partie des produits locaux, dans le fond, que faut prioriser en tant que Gaspésien. Il faut essayer de vraiment les ajouter le plus possible à notre assiette. Quand on a le choix entre un produit local et un produit qui vient pas d'ici, ben c'est sûr que c'est important de savoir l'impact que ça a quand on prend celui qui est local. Puis aussi de savoir que ça encourage le pêcheur, l'entreprise de transformation, la poissonnerie, les employés, il y a des familles derrière ça. Donc, quand on fait ce choix-là, ben, c'est un choix intelligent. Puis nous, on était là finalement pour faciliter les gens, faciliter le processus, puis faciliter le fait de pouvoir les distinguer, ces produits-là, puis pouvoir les mettre à son panier.
1: Oui, exactement. Donc, on a un pouvoir sur l'économie. Et c'est fait bien de le rappeler, hein, parce que l'économie de la Gaspésie a une partie de l'économie qui est directement reliée à tout ce qui est la pêche, les produits de la mer. Juste en terminant, Léa, je trouvais ça intéressant. Vous dites, cette initiative-là, oui, on l'a commencé l'été, mais ça se poursuit. Vous n'allez pas retirer les pastilles des poissonneries, là.
0: Non, absolument pas. Sur notre site web, dans le fond, vous pouvez directement aller voir. Il y a vraiment un calendrier de quand on peut se procurer les espèces. Fait que ça vous donne une bonne
1: intéressant,
0: idée.
1: Oui.
0: C'est facile à suivre. De dire comme, OK, ben la crevette, il en reste encore qui vient de la Gaspésie. Elle est disponible à certains mois de l'année. Même chose pour le flétan, le sébaste. On sait que le crabe des neiges et le homard, c'est des périodes un petit peu plus courtes. Mais c'est possible quand même de les avoir congelés. Donc, pendant l'hiver, si vous voulez vous cuisiner un bon petit plat avec du crabe ou du homard local, c'est possible. Vous l'achetez congelé, puis vous aidez quand même l'économie locale à ce niveau-là. Ça a un impact, puis c'est des choix qui sont faciles à faire. Donc, je pense aussi à l'ombre chevalier, qui, comme je disais, qui est disponible toute l'année. Donc, c'est vraiment un pensez-y bien, parce que c'est des beaux produits. C'est des produits aussi de qualité, puis on aime les mettre de l'avant.
1: Mais absolument. Initiative extrêmement intéressante. Je mettrai le lien le lien pour votre site, d'ailleurs, sur notre site web, Léa Boissonneau. Je rappelle que vous êtes la responsable de la promotion et des communications à Gaspésie Gourmande. Merci beaucoup de nous en avoir parlé ce matin.
0: Ben, merci à vous.
1: Merci.
0: Ça fait plaisir.
1: Au revoir, au plaisir.
0: Bye-bye.

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7: Bonne journée à tous et à toutes. Attaque de requin hier à Percé. Un plongeur a été confronté au grand prédateur alors qu'il se trouvait dans les environs de l'île Bonaventure. Selon le directeur scientifique de l'Observatoire des requins du Saint-Laurent, Jeffrey Galland, s'il est confirmé que le plongeur a été blessé par un requin blanc, il s'agirait vraisemblablement du tout premier incident de cette nature dûment documenté en Gaspésie. Le candidat du Parti québécois ouvre la porte pour l'exploitation des hydrocarbures en Gaspésie. Dans le cadre du débat qui a eu lieu hier à Carleton-sur-Mer au Quai des Arts, dans la section exploitation des mines et des hydrocarbures, Pierre-Luc Bigeaud a affirmé qu'il est conscient que ce sujet a fait couler beaucoup d'encre au Québec, mais que la position de son parti sur cette question est nuancée. Il affirme que les hydrocarbures pourraient être exploités si le projet est valable et que l'acceptabilité sociale est au rendez-vous. Et une rencontre publique de la municipalité de Murdochville sur la relance possible de la mine de cuivre a attiré environ 200 personnes. Mais voilà, le bulletin complet vous sera présenté à 11h30.
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1: 10h45 minutes. J'ai lu un titre d'un article ce matin et il a vraiment fallu que je m'assure que j'étais bien en train de lire le Journal de Montréal parce que le titre, c'est « Ça va être difficile, les chasseurs devront conjuguer forêt et urne cet automne ». Vous imaginez ma surprise, c'est Catherine Boucher qui écrit cet article-là. Je me dis, peut-être que Catherine Boucher vient d'une région de chasse, sait-on jamais. Ils seront nombreux à prendre le chemin de la forêt dans les prochaines semaines. On débute l'article comme ça, vous êtes nombreux, chasseurs, chasseuses, à vous préparer pour votre saison de chasse. Et ce qui est particulier cette année, c'est que les jours de vote par anticipation, mais aussi le jour du scrutin, tombent en pleine saison de la chasse. Donc, il y en a qui se disent comment on va conjuguer les deux. L'article porte là-dessus. Il y a plusieurs chasseurs qui, le 5 octobre, seront dans le bois. C'est la saison de la chasse au gros gibier. Il y a plusieurs qui seront déjà en forêt. Je sais que vous êtes nombreux à prendre des vacances, des semaines de vacances aussi. Et plusieurs vont chasser loin, n'est-ce pas, en forêt, loin des bureaux de vote. Est-ce que ça va décourager les chasseurs à aller voter? Ça reste à voir. Il faut dire que le vote par anticipation aussi, 27-28 septembre, c'est aussi en pleine saison de la chasse. Donc, est-ce que ce sera un enjeu? Est-ce qu'il y aura des absents des urnes? Il y a une façon de voter d'une façon alternative. Vous avez la possibilité de voter à l'avance dans un bureau d'un directeur de scrutin qui, ça, s'est mis de l'avant par Élections Québec. Vous êtes pas, c'est pas nécessaire d'être dans votre circonscription pour voter pour un candidat de chez vous. Mais encore faut-il trouver un bureau de vote à proximité, évidemment. Donc, ce que je vous conseille, si c'est votre cas, si vous dites, moi, je veux absolument voter et je serai dans le bois pendant ces dates-là, ben c'est de se rendre sur le site d'Élections Québec ou de téléphoner à Élections Québec pour trouver l'endroit où vous pourriez voter d'avance, avant même le vote par anticipation. C'est possible de le faire. Il y a toujours moyen. Élections Québec, en fait tout en son possible pour permettre au plus grand nombre de voter. Donc, si vous êtes touché par cette situation-là, si vous serez dans le bois lors du vote par anticipation ou la journée du scrutin, sachez que c'est toujours possible de voter pour en vue des élections du 5 octobre prochain.

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11h01 en ce 17 septembre. Pénélope Caron, microphone d'ici l'horizon. On entame la deuxième heure de l'émission. Vos informations de la presse canadienne, ça s'en vient dans quelques instants, suivi d'un bulletin météo complet d'Environnement Canada. On est à 15 degrés en ce moment sur la baie des Chaleurs, maximum 18 pour la journée. Donc, on a encore quelques degrés à prendre. Les informations régionales sous le coup de 11h30, suivi des sports avec nul autre que M. Recarvé aux alentours de 11h45. Mais d'ici là, dans une quinzaine de minutes, on revient sur cette proposition de la minière Osisko de déplacer la ville de Murdochville. On a reçu un communiqué hier de la part du Chic-Chac. Ceux qui ont investi beaucoup de temps, beaucoup d'argent depuis plusieurs années maintenant pour faire de Murdochville vraiment une destination de plein air, on parle de ski, motoneige également, ils sont inquiets. Il y avait une rencontre hier soir, il y a quelques 200 personnes qui s'y sont déplacées. Guillaume Molaison sera avec nous. A-t-il été rassuré par les propos prononcés hier soir? Quelles sont ses craintes au juste? On a entendu dans les bulletins de nouvelles, ce sera le cas certainement 11h30, encore une fois, différentes personnes qui y étaient. Les avis sont partagés. Certains se réjouissent de ce projet de mine. D'autres ont plutôt des craintes. On en revient dans 15 minutes avec Guillaume Molaison. Bienvenue à cette deuxième heure d'ici l'horizon.

0: Voici maintenant vos informations de la presse canadienne. Le premier ministre Mark Carney a prononcé un discours très attendu devant le Parlement européen ce matin à Strasbourg. Il a salué l'ambition de l'Europe de créer une nouvelle forme d'alliance avec le Canada, rappelant que les sondages montrent que les Canadiens sont favorables à des liens plus étroits. En point de presse, après son discours, M. Carney a précisé que la forme de cette nouvelle alliance reste toujours à être définie. Selon M. Carney, le Canada et l'Europe doivent renforcer leurs liens dans les domaines des minéraux critiques, de la défense, de l'intelligence artificielle et de la sécurité énergétique. Il assure qu'un partenariat renforcé avec l'Union européenne fera l'objet d'un débat et d'un vote final au Parlement. A réitéré également M. Carney que le Canada ne cherche pas à devenir membre à part entière de l'Union européenne. Il a souligné que toute forme d'alliance serait soumise à un vote du Parlement, d'ailleurs, au terme de plusieurs débats. Alors que certains députés conservateurs craignent qu'un rapprochement avec l'Europe mette en péril la souveraineté du Canada, M. Carney soutient que ce sera tout le contraire. Chez nous, au lendemain du deuxième débat de la campagne électorale, les chefs sont de retour sur le terrain pour faire de nouvelles promesses aux électeurs. Le Parti libéral du Québec s'est engagé à investir 200 millions de dollars supplémentaires dans la première ligne en santé. De son côté, le chef péquiste Paul Saint-Pierre Plamondon a déploré le manque de volonté politique du gouvernement de la CAQ au sujet de l'itinérance. Il a fait cette sortie dans la foulée de la découverte d'un bébé sur le campement Notre-Dame à Montréal. Des corps de police de partout au pays ont éprouvé des difficultés dans l'acheminement des appels reçus au 911 tôt ce matin. Avant le lever du jour, des corps policiers de partout au Canada invitaient la population à utiliser leur ligne téléphonique réservée aux appels non urgents pour signaler une urgence. Selon les informations obtenues par la presse canadienne, une panne est survenue chez le fournisseur téléphonique responsable de gérer le 911. Et même si les appels continuaient d'être reçus et traités, il était possible qu'ils soient d'abord acheminés vers des corps policiers d'ailleurs au pays. Les élus de Terre-Neuve et Labrador vont se prononcer sur le nouvel accord visant à partager l'énergie produite au Labrador avec Hydro-Québec et ça se tiendra aujourd'hui. Le premier ministre Tony Wakeham a ouvert cette semaine la session de l'Assemblée législative pour un débat de 4 jours sur cet accord cadre. Si les conservateurs se prononcent en faveur de celle-ci, mais qu'aucun des libéraux, des néo-démocrates ou des indépendants ne se range derrière eux, le projet pourrait bien être adopté à une seule voix près. L'accord avec le Québec concerne la construction de nouvelles infrastructures énergétiques d'une valeur de plus de 50 milliards de dollars le long du fleuve Churchill. Et bien voilà, c'était vos informations de la presse canadienne.
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0: Oui, à la météo pour aujourd'hui, ce qu'on prévoit, c'est une alternance de soleil et de nuages, maximum de 18 ce soir et cette nuit, minimum de 9 degrés. Demain, vendredi, généralement nuageux, on prévoit un 60% de probabilité d'averse le matin, des rafales de vent à 50 km/h en mi-journée et un maximum de 16 degrés. Ce sera plus frais avec un minimum de 7 la nuit. Et pour samedi, début de la fin de semaine, ensoleillé, on prévoit un maximum de 13 degrés. Il fait 15 en ce moment sur la baie des chaleurs et vous écoutez sur FM.

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0: 11h17, Daniel Bélanger et la chanson Cruelle. Cruelle parce que, imaginez-vous qu'on vous dise qu'il y a un projet de développement qui va faire en sorte qu'on pourrait déménager votre ville. De prime abord, on s'entend que c'est pour le moins inconfortable. Ben, c'est ce qui se passe du côté de Murdochville, la mine Osisko, qui veut relancer cette ville-là. Et il y a ces discussions entourant l'actuelle ville de Murdochville. Est-ce qu'on va vouloir la déménager? Il y a eu une grande rencontre hier, la municipalité qui voulait rencontrer ses citoyens pour parler de cette situation-là. Et la veille, donc hier, on a reçu un communiqué de la part du service de l'organisme Chic Chac qui fait de l'hébergement, de la restauration aussi, qui fait du guide pour les skieurs hors-piste, qui se faisait un peu le porte-parole de toute l'industrie récréotouristique qui s'est développée au fil des ans depuis 2005-2006 là-bas, qui fonctionne très, très bien. Et on nous dit, on lance un cri d'alarme, rien de moins. Guillaume Molaison est le président, directeur général, cofondateur du Chic Chac. Il est avec nous. Monsieur Molaison, bonjour.
1: Bonjour, merci pour l'invitation.
0: Mais ça me fait plaisir. Pourquoi un cri d'alarme?
1: Ben, écoutez, ça fait maintenant quelques mois qu'on est informé que le prochain scénario qui va être déposé par Minasico c'est un scénario d'une très grande ampleur qui pourrait compromettre la survie telle qu'on connaît de Murdochville. Et puis, on réfléchit à tout ça, puis on regarde les scénarios potentiels de relocalisation. On regarde qu'est-ce qui pourrait rester de ce qui a été construit. Puis c'est sûr qu'on voit beaucoup d'obstacles là, pour être capable de reproduire, si on veut, le modèle tel qu'on le connaît maintenant à Murdochville, incluant la station de ski, mais aussi les deux montagnes qui font face avec le Porphyre et le York et le Miller. Donc, ces trois montagnes-là ensemble, ils ont créé vraiment quelque chose de spécial. La proximité avec la ville.
0: Oui.
1: Tout ça étant dit, c'est assez difficile d'imaginer qu'on va pouvoir reproduire ça dans une qualité similaire et avec un potentiel d'attractivité internationale.
0: Oui. Ben, je suis contente que vous m'ouvrez la porte à cette question-là parce que quand j'ai lu votre communiqué, la première question qui m'est venue en tête, je me suis dit, oui, mais ces gens-là, ils sont dans la montagne. En quoi est-ce que le fait qu'on déplace la ville, puis je veux que vous me l'expliquiez, ça a un impact sur votre industrie?
1: Ben nous, nos activités sont directement reliées à la qualité du territoire. Donc, la proximité, quand on parle de 1 kilomètre de rayon, une ville avec 3 montagnes, très peu d'endroits ont ça à offrir, que ce soit au Québec ou dans le monde. Puis, au Québec, on est reconnu comme la capitale là, du ski hors-piste, là. Et puis, la combinaison avec les Chic-Chac, évidemment, fait en sorte que c'est même une destination internationale. Alors, on déménage Murdochville n'importe où dans un rayon de 10 à 15 kilomètres d'où on est présentement, parce que c'est ce qui va nécessiter pour s'éloigner suffisamment de la mine.
0: Oui.
1: Eh bien, il n'y a pas ces qualités de montagne-là qui m'apparaissent libres de contraintes, là. Alors,
0: parce que
1: c'est un sérieux repositionnement dans le modèle d'affaires, peu importe l'endroit où on pourrait être relocalisé, là.
0: Parce que le fait de déplacer la ville, ça a un impact, donc directement, les gens pourraient... j'essaie de voir comment que ça s'orchestrerait, là. Peut-être que vous n'avez pas plus de réponses que moi de ce côté-là, mais le fait que la ville soit déplacée, ça a un impact en termes d'accès à la montagne et de qualité d'expérience pour votre clientèle?
1: Oui, bien c'est ça, il faut comprendre la disposition de toutes nos installations au travers de la municipalité.

0: une mine, puis là, les gens vont finir leur ski dans une église à côté sur une mine, ça n'a comme pas de bon sens, là.
1: De toute façon...
0: Ou l'église serait même plus là.
1: On s'est fait montrer la porte, dans le sens que c'est le trou, le projet, tu sais, c'est pas juste un trou, c'est une montagne qui est au-dessus de nous, qui va disparaître.
0: Ouais.
1: On peut pas être à proximité d'une montagne comme ça.
0: Oui, oui.
1: Qui va se faire dynamiter, la poussière, tous les travaux. Puis les gens de Murdochville sont bien au courant du potentiel minier qui est sous la ville depuis longtemps. C'est pas pour rien que c'est pas la première fois qu'ils entendent parler du scénario de déménagement et ou de fermeture.
0: Mm.
1: C'est vraiment là où le bas blesse, puisque c'est des cicatrices qui sont là depuis très longtemps. Et cette incertitude-là est apparue, par exemple, dans la vie de personnes âgées qui sont à Murdochville à deux ou trois reprises.
0: Exact.
1: Alors, vous pouvez imaginer que c'est des cicatrices intergénérationnelles.
0: Revenons à la rencontre d'hier soir. On nous dit qu'il y avait quelques 200 personnes. Vous y étiez. Est-ce que vous en avez appris un peu plus ou c'était vraiment un lieu pour accueillir les questionnements, les craintes de la population?
1: Ça a commencé par une bonne mise à niveau et puis une session d'information sur les démarches que la ville a entreprises par rapport à l'ampleur du projet là, depuis l'annonce de début juin pour nous. Alors, il y a eu une mise à niveau à l'ampleur du projet. La municipalité a fait des démarches. Ils nous en ont informés. Ils ont été, par exemple, faire une visite à Malartic. Donc, ils sont revenus de là-bas avec de l'information pour nous, des constats. Et puis, ensuite de ça, ils ont aussi engagé une firme là, pour les aider à gérer toute cette nouvelle information-là, puis ces nouvelles démarches-là. Puis, ensuite de ça, ça s'est continué avec, si tu veux, un micro ouvert pour entendre les préoccupations des gens, puis noter les solutions stratégiques et organiser, si on veut, l'évolution là, de la situation.
0: Après la rencontre, êtes-vous sorti de là, M. Molaison, en vous disant, bon, ben, c'est terminé, ça va aller de l'avant? Est-ce que vous avez perçu de la part de la ville que la ville est convaincue et veut aller avec le déménagement de Murdochville?
1: Non, en fait, la ville, je crois qu'elle est vraiment à l'écoute de ses citoyens, puis elle n'a pas d'opinion pour l'instant, elle est à l'écoute, puis même les citoyens, c'est très difficile de faire une opinion avec le peu d'informations qu'on a, puis on n'a pas de scénario différent de déménagement, de relocalisation, tu sais, tout le monde invente un peu son
0: Ah oui, OK.
1: On a le dorado, là, tu sais, mais
0: oui.
1: En vrai, c'est difficile de croire que... Autant le gouvernement du Québec que la région et les ministères vont vouloir reconstruire une municipalité comme Murdochville. C'est facile d'imaginer que pour Osisko, le scénario le plus intéressant, c'est qu'il n'y ait pas d'autres villes. C'est que ce soit réparti peut-être dans les autres localités de la région.
0: Mm.
1: Alors, c'est dans cette analyse, quand on fait cette analyse-là, on se dit... Ou peut-être qu'il ne restera plus de tourisme au milieu de la Gaspésie d'un point de vue structurel, tant au niveau du ski hors-piste que de la motoneige. Murdochville joue un rôle extrêmement important. Ça a un impact sur toute la région.
0: Oui.
1: Pas seulement au niveau touristique des retombées, mais au niveau de l'attractivité régionale là, en termes d'attirer des nouvelles familles, de l'expertise, des travailleurs. Puis... si on enlève ça, puis en plus de ça, on augmente les besoins, peut-être de 1500 travailleurs, on pourrait imaginer que ça pourrait avoir un effet déstructurant là, pour la région.
0: Oui, on comprend bien. Deux questions, il nous reste très peu de temps, mais j'ai deux questions pour vous. Quelles sont les prochaines étapes? Vous vous attendez à quoi là maintenant, à partir d'aujourd'hui, dans ce dossier-là?
1: Les citoyens, les entreprises de Murdochville sont impatients de recevoir des scénarios sur lesquels
0: oui.
1: on va pouvoir commencer à imaginer un futur.
0: D'apport de la mine.
1: Il va falloir créer ces scénarios-là, je pense, de l'apport avec la municipalité. Et puis, ensuite de ça, il va falloir certainement avoir des bonnes discussions avec la mine pour savoir dans quel cadre ça peut être possible.
0: Mm. On est en pleine campagne provinciale, M. Molaison. Avez-vous interpellé les candidats gaspésiens sur ce sujet-là?
1: On attend leur visite à Murdochville.
0: Oui. Ils sont pas venus?
1: On n'est pas en démarche d'interpeller les politiciens pendant leur campagne, mais on s'attend à ce qu'ils s'en intéressent, évidemment.

0: Hein? Et puis, mais je pense que c'est une volonté régionale de la table des préfets qu'on doit vraiment établir là, pour avoir une bonne vision. Puis ensuite, ben écoute, on va espérer qu'au provincial, la prochaine élection nous donne des équipes qui vont travailler plus que 2 ans, mais dans l'état actuel des choses, on voit bien le scénario. Mais on espère qu'il y ait une vision qui s'établisse au niveau de la table des préfets puis au niveau oui. de la TMRC qui soit très claire. C'est oui. ça la prochaine étape.
1: Je comprends bien. Ce serait peut-être une bonne idée de les interpeller. Je dis ça comme ça.
0: Il y aura bien qui va être élu. Tu sais, moi, ça fait 20 ans que je suis en affaires.
1: Oui.
0: Et puis, on en a vu bien des
1: cours. Ça en a vu défiler, hein? Oui. Guillaume Molaison, je rappelle, vous êtes le président, directeur général, cofondateur du Chic-Chac. Merci beaucoup d'avoir été là ce matin.
0: Merci à vous.
1: Au plaisir. Au revoir.

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6: 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Voici maintenant le bulletin d'information régionale.
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7: Bonne journée à tous et à toutes. Attaque de requins hier à Percé. Un plongeur a été confronté au grand prédateur alors qu'il se trouvait dans les environs de l'île de Bonaventure. Selon le directeur scientifique de l'Observatoire des requins du Saint-Laurent, Jeffrey Galland, s'il est confirmé que le plongeur a été blessé par un requin blanc, il s'agirait vraisemblablement du premier incident de cette nature dûment documenté en Gaspésie, ainsi que de la première morsure documentée de requin blanc sur une personne au Québec. Le registre canadien des attaques de requins contient bien un récit publié en 1691 et longtemps associé à la Gaspésie. L'analyse conclut toutefois que rien ne démontre que cet incident s'est produit dans la région. L'espèce n'est pas identifiable et le récit provient probablement d'ailleurs. Il ne peut donc pas être considéré comme un précédent confirmé. Par premier incident documenté, l'organisation ne veut pas dire qu'aucun événement semblable n'ait pu survenir auparavant, mais qu'aucun autre cas gaspésien ne satisfait actuellement aux critères nécessaires pour être vérifié scientifiquement. Le directeur scientifique indique que les attaques de requins blancs sur les humains sont assez rares. Elles sont souvent le résultat d'erreurs d'identification ou de comportements exploratoires plutôt que d'une chasse intentionnelle. Le candidat du Parti québécois ouvre la porte à l'exploitation des hydrocarbures en Gaspésie. Dans le cadre du débat qui a eu lieu hier à Carleton-sur-Mer, dans la section Exploitation des mines et des hydrocarbures, Pierre-Luc Bugeaud a affirmé qu'il est conscient que ce sujet a fait couler beaucoup d'encre au Québec, mais que la position de son parti sur cette question est nuancée. Il affirme que les hydrocarbures pourraient être exploités si le projet est valable et que l'acceptabilité sociale est au rendez-vous.
8: Si les gens sur le terrain nous disent non, il n'y en est pas question, mais il n'y en aura pas. Mais s'il y a des projets qui peuvent avoir un lien avec pas d'impact environnemental ou que très peu. Donc, ça sera évalué.
7: Et le candidat de Québec solidaire, Yves Bonnivigé, s'est dit surpris de la position du candidat péquiste et de sa notion d'acceptabilité sociale locale.
9: Ce qu'on appelle une acceptabilité sociale locale. Je pense qu'il y a un travail d'éducation qu'un gouvernement doit faire quand on est face à des catastrophes comme le changement climatique. On ne peut pas laisser ça à tout simplement localement décider si vous voulez faire un projet, on va être d'accord avec vous autres, sinon.
7: Et le candidat libéral, Christian Cyr, a profité de ce thème pour rappeler que son parti est favorable au développement minier en Gaspésie, notamment avec le projet de relance de la mine de cuivre à Murdochville par la compagnie Osisko.
10: On parle d'électrification des transports et tout et tout. Ça prend du cuivre. On est favorable à la transition énergétique au Québec et au Canada. Je parlais à des gens hier qui disaient que leurs garçons sont obligés d'aller travailler dans le Grand Nord alors qu'ils pourraient travailler à Murdochville.
7: Et Pierre-Luc Bigeaud a affirmé que le Parti québécois est en faveur du développement minier si les conditions sont propices, alors qu'Yves Bonnivigé a affirmé que le gisement de cuivre de Murdochville pourrait devenir un levier pour l'économie régionale, mais pas dans la forme présentée par Osisko qui ne vise que le profit sans égard pour la ville ou la région. Développement des places en garderie, le candidat libéral mise sur l'immigration pour contrer le manque d'éducatrices à l'enfance. Le nombre de places en garderie a diminué ces dernières années en Gaspésie, ce qui nuit à l'installation de jeunes familles sur le territoire. Prônant le développement de places, Christian Cyr soutient qu'il faut faire preuve d'ouverture à accueillir la main-d'œuvre étrangère dans les centres de la petite enfance et les autres domaines.
10: Souvent, les infrastructures sont construites, les équipements sont prêts, autant dans les garderies que les résidences personnes âgées ou autres. Il n'y a pas de main-d'œuvre.
11: Donc, quelle serait votre solution?
10: Il faut accueillir de la nouvelle main-d'œuvre en Gaspésie comme ailleurs au Québec, puis il faut être ouvert. C'est dramatique actuellement. On voit des gens qui sont arrivés au Québec depuis 3 ans, puis qui sont renvoyés.
7: Le candidat libéral s'est adressé à son adversaire du Parti québécois. Pierre-Luc Bigeaud a promis la poursuite du développement des places.
8: Chaque enfant ne peut être refusé dans un CPE. La même chose qui se passe à l'école. Donc, un enfant, une place, puis c'est vers cette direction-là que le Parti québécois se dirige. C'est un fleuron du Parti québécois. Ça a été créé par le Parti québécois et nous allons compléter durant le mandat le système des CPE dans les CPE, toutes les garderies.
7: Pierre-Luc Bigeaud propose une réforme salariale pour attirer les éducatrices et le programme d'éducation à l'enfance ne sera pas donné en Gaspésie cette année ni l'an prochain, faute d'inscriptions suffisantes. La rencontre publique de la municipalité de Murdochville sur la relance possible de la mine de cuivre a attiré environ 200 personnes. L'activité se déroulait mercredi en soirée. Elle se déroulait en 2 parties. Une première sur les actions de la ville au cours des dernières semaines dans le dossier et une seconde sur les préoccupations des citoyens. La question du déménagement de Murdochville évoquée par Météo Cisco pour réaliser son projet a retenu particulièrement l'attention des personnes sur place. Certains qui résident à Murdochville depuis le début de sa création comprennent davantage le contexte minier, mais pour d'autres, pouvoir continuer de vivre à cet endroit n'a pas de prix.
12: Pour les gens qui sont ici depuis la naissance, comme moi, on veut rester, la mine veut s'installer, mais qu'ils ne nous envoient pas ailleurs, qu'ils nous donnent ce que nos maisons valent. Aller à Québec, Montréal, une autre place, ça va nous acheter quoi? Un cabanon? C'est les valeurs des maisons à l'extérieur, ça vaut très cher.
13: Non, non, moi ça me dérange pas. Elle donne l'ouvrage aux jeunes.
14: Murdochville, on déménage ça où?
13: Ah, moi, je sais, bonne question, là. Je sais pas. Non, il y en a, je vais s'en aller. Il y en a, j'ai l'air.
7: Et pour les personnes venues s'installer après la fermeture de la mine pour profiter du plein air, le déménagement de la ville est inquiétant.
15: Je te dirais qu'il y a un bon 15-20% de la ville, que c'est des gens qui sont venus ici pour le plein air, pour le ski, pour l'accès à la montagne. Ils se sont investis le jour où, ce que, hypothétiquement, on se ferait exproprier. Si on se fait donner insuffisamment d'argent, on n'est pas capable d'aller se réinstaller ailleurs. C'est beaucoup de coûts. Puis il y a beaucoup d'inquiétudes de mon côté à savoir justement quel pouvoir a-t-on. La mineure peut-elle faire ce qu'elle veut ou on est capable de dire non.
7: Et pour d'autres, le projet de relance de la mine de cuivre est une opportunité.
16: Un projet qui est complètement fou, là. Tu sais, ici à Murdochville, on a eu la première aréna, là, de la Gaspésie. Moi, je crois qu'on peut encore faire des belles choses. Est-ce que ça va être un nouveau Murdoch? C'est sûr que dans mon cœur, j'aimerais pouvoir garder ma petite maison, là, que je paye à la sueur de mon front. J'ai confiance en ce que ça va donner. J'ai confiance en la ville. J'ai confiance encore à Osisko, là, à eux de me prouver le contraire. J'étais excitée de voir la relance de la Gaspésie, là. J'y crois en ce projet.
7: Et voilà, c'est ce qui complète ce bulletin d'information. On vous souhaite à tous et à toutes de passer une très belle journée.
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2: C'est ça, mesdames, messieurs, faire une chronique avec un animateur, c'est lui qui colle les shots. Hey, mais moi, cette musique-là, là, ça me ramène dans les arénas.
1: Toi, ça te motive parce que tu swings sur ta chaise.
2: Tout le temps. Non, mais j'ai l'impression d'être dans un réchauffement.
1: Tu vas de haut en bas avec ta chaise.
2: Oui, ça spring. Elle spring. Hey, parlant de hockey.
1: Oui.
2: Si je vous dis Chris Lee, mesdames, messieurs, ça vous dit quelque chose? Ce n'est pas un joueur. Non, c'est un arbitre.
1: Et oui, puis la bonne nouvelle pour les amateurs des Canadiens, c'est qu'il prend sa retraite. Monsieur Chris Lee.
2: On va le célébrer. On va y envoyer un petit gâteau.
1: Parce que oui, il y a des joueurs qui ont pris leur retraite cette année, mais il y a quelques arbitres aussi. Et il avait supervisé, lui, Chris Lee, son premier match en carrière. C'était en 2001, le 2 avril.
2: Ouais.
1: C'est l'un des 5 hommes à l'uniforme rayé. C'est-tu
2: oh,
1: beau?
2: Maudit,
1: le journaliste s'est forcé là-dessus.
2: Un poète.
1: Qui ont mis fin à leur parcours professionnel. L'officiel Steve Kozari, les juges de ligne Steve Barton, Brian Penchish et Brad Kovacic ont également quitté les rangs de la Ligue nationale. Mais la figure controversée, c'était vraiment Chris Lee, la demi-finale des séries de la Coupe Stanley de 2021 qui opposait les Golden Knights de Vegas aux Canadiens.
2: Oui.
1: Représente l'un des nombreux cas qui ont soulevé l'air lire du public.
2: Ben voyons, Roch.
1: Crinque-moi un peu, Pénélope, s'il te plaît. Il y a eu des gestes douteux commis dans le troisième duel. Par exemple, un coup de bâton de marchessault au visage de Corey Perry, qui a reçu des points de suture. Ça n'avait pas été sanctionné par M. Chris Lee. Ensuite, c'est pas tout.
2: Non.
1: Brendan Gallagher, double échec de Matt Niskanen contre les Flyers de Philadelphie. Il avait subi une fracture de la mâchoire sur la séquence. Et le patineur fautif, mais a été ultérieurement, il avait écopé ultérieurement d'une suspension d'une partie.
2: Mais pas sur le coup.
1: Non. Alors, Chris Lee, on s'en ennuiera pas à
2: Montréal. Donc, tout le monde va sabrer le champagne.
1: Oui.
2: Parlons de Chris Kreider. Est-ce que c'est déjà rendu la coqueluche de Roch Harvey?
1: Ben, je dis pas que c'est ma coqueluche, mais moi, je suis vraiment content qu'il soit avec nous,
2: oui.
1: Le Canadien. L'instructeur chef Martin Saint-Louis a l'air content aussi parce qu'il n'a pas tardé à tenter des expériences dès ce matin à l'entraînement avec le nouvel attaquant Kreider, qui a fait connaissance avec Nick Suzuki et Cole Caulfield lors de la première séance d'entraînement sur glace aujourd'hui. Alors, il fait des essais déjà, Monsieur Saint-Louis. Les trois joueurs portaient un chandail rouge, ce qui signifie qu'ils formaient le premier trio.
2: Mm.
1: Et Slavkovski, Demidov côtoyaient, eux, Kapanen. Ils étaient tous vêtus d'un jersey blanc. Cette combinaison pourrait constituer un indice des intentions de Saint-Louis. Le tricolore qui va disputer, d'ailleurs, ses deux premières parties hors concours dès samedi face à Toronto.
2: Ben oui, puis la saison qui commence le 29 septembre, ça s'en vient, là, rapidement.
1: Rapidement, oui.
2: J'ai hâte. On termine en parlant des Alouettes de Montréal qui ont quelques blessés sur leur liste et pour plusieurs matchs, d'ailleurs.
1: Ben, ça commence à s'allonger.
2: Ben,
1: trois autres joueurs, d'ailleurs, qui viennent de se rajouter pour un minimum de 6 matchs. Il s'agit de ceux des receveurs de passe Cole Speaker, Devontae Denman, ainsi que celui du demi-défensif Kebyun Ento. Les Alouettes qui déjà renouent avec l'action demain soir dans le cadre d'une visite à Hamilton face aux Tiger Cats.
2: Et
1: les Tiger Cats. Le club de l'entraîneur-chef Jason Mas va tenter de renouer avec la victoire après avoir perdu 48-29 face aux Lions de la Colombie-Britannique la semaine dernière. Et ce sera par ailleurs du troisième et dernier match de la saison régulière entre les deux formations, Montréal et Hamilton, les Alouettes qui ont remporté les deux premières confrontations.
2: Ben, c'est ça que j'allais dire. La saison régulière achève.
1: Oui.
2: Et si la liste des blessés s'allonge, ça ne regarde pas bien pour les Alouettes.
1: C'est dommage parce qu'ils ont eu toute une saison, les
2: exact.
1: Alouettes. Ça va bien, leur fiche est très, très plus que positive. Ils sont déjà classés pour les séries. Mais 6 parties, c'est long. J'espère qu'on a de la profondeur dans l'équipe.
2: Sur ces belles paroles, Roch, tu sais qu'on va aller rejoindre tout de suite?
1: Oui, Michel Morin, je dirais.
2: Notre homme de terrain, ben oui, qui est avec des tracteurs à gazon. Il nous parle de souffleuses aussi. On est déjà rendu là, Roch.
1: C'est vrai.
2: Aux souffleuses. Fait qu'on va voir Michel Morin. Merci beaucoup, Roch.
1: Merci, Pénélope.
2: À demain, bye-bye.
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2: Rappel météo de cette émission pour aujourd'hui, alternance de soleil et de nuages, un maximum de 18 ce soir, et cette nuit, ce sera plus frais, minimum de 9. Demain, vendredi, les nuages demeurent bien présents, 60% de probabilité d'averse, mais uniquement le matin. Des rafales de vent en mi-journée, on pourrait atteindre 50 km/h avec un maximum de 16 pour demain, c'est confortable, mais c'est plus frais la nuit avec un minimum de 7 degrés pour la nuit de vendredi à samedi. Mais samedi, pour débuter la fin de semaine, on sera sous le soleil, maximum de 13 degrés, 15 degrés en ce moment sur la baie des Chaleurs. Et en ce 17 septembre, le Club des 50 ans et plus de Saint-Siméon souhaite un joyeux anniversaire à M. Ronaldo Poirier. Bonne fête, M. Poirier. Profitez bien de cette journée d'anniversaire. C'est ainsi que se termine ici l'horizon, en espérant que l'émission vous a plu. Je vous remercie d'avoir été là. C'est Pénélope Garon. Toujours un plaisir de vous accompagner, plaisir renouvelé au quotidien. Je vous souhaite de passer un très bel après-midi. 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N'hésitez pas à aller suivre notre page et aimer nos publications également. Comme je le disais, je vous souhaite de passer un très bel après-midi. Je serai de retour à 15h en compagnie de mon collègue Louis-Philippe Morin, qui lui prend l'antenne à compter de 14h pour la dernière période. J'y serai pour parler évidemment d'actualité, mais aussi nos quiz du jour. Bonne journée tout le monde, à tantôt, bye bye.

0: Voici maintenant vos informations de la presse canadienne. Le premier ministre Mark Carney a prononcé un discours très attendu devant le Parlement européen ce matin à Strasbourg. Il a salué l'ambition de l'Europe de créer une nouvelle forme d'alliance avec le Canada, rappelant que les sondages montrent que les Canadiens sont favorables à des liens plus étroits. En point de presse après son discours, M. Carney a précisé que la forme de cette nouvelle alliance reste toujours à être définie. Selon M. Carney, le Canada et l'Europe doivent renforcer leurs liens dans les domaines des minéraux critiques, de la défense, de l'intelligence artificielle et de la sécurité énergétique. Il assure qu'un partenariat renforcé avec l'Union européenne fera l'objet d'un débat et d'un vote final au Parlement. A réitéré également M. Carney que le Canada ne cherche pas à devenir membre à part entière de l'Union européenne. Il a souligné que toute forme d'alliance serait soumise à un vote du Parlement, d'ailleurs, au terme de plusieurs débats. Alors que certains députés conservateurs craignent qu'un rapprochement avec l'Europe mette en péril la souveraineté du Canada, M. Carney soutient que ce sera tout le contraire. Chez nous, au lendemain du deuxième débat de la campagne électorale, les chefs sont de retour sur le terrain pour faire de nouvelles promesses aux électeurs. Le Parti libéral du Québec s'est engagé à investir 200 millions de dollars supplémentaires dans la première ligne en santé. De son côté, le chef péquiste Paul Saint-Pierre Plamondon a déploré le manque de volonté politique du gouvernement de la CAQ au sujet de l'itinérance. Il a fait cette sortie dans la foulée de la découverte d'un bébé sur le campement Notre-Dame à Montréal. Des corps de police de partout au pays ont éprouvé des difficultés dans l'acheminement des appels reçus au 911 tôt ce matin. Avant le lever du jour, des corps policiers de partout au Canada invitaient la population à utiliser leur ligne téléphonique réservée aux appels non urgents pour signaler une urgence. Selon les informations obtenues par la presse canadienne, une panne est survenue chez le fournisseur téléphonique responsable de gérer le 911. Et même si les appels continuaient d'être reçus et traités, il était possible qu'ils soient d'abord acheminés vers des corps policiers d'ailleurs au pays. Les élus de Terre-Neuve et Labrador vont se prononcer sur le nouvel accord visant à partager l'énergie produite au Labrador avec Hydro-Québec et ça se tiendra aujourd'hui. Le premier ministre Tony Wakeham a ouvert cette semaine la session de l'Assemblée législative pour un débat de 4 jours sur cet accord cadre. Si les conservateurs se prononcent en faveur de celle-ci, mais qu'aucun des libéraux, des néo-démocrates ou des indépendants ne se range derrière eux, le projet pourrait bien être adopté à une seule voix près. L'accord avec le Québec concerne la construction de nouvelles infrastructures énergétiques d'une valeur de plus de 50 milliards de dollars le long du fleuve Churchill. Et bien voilà, c'était vos informations de la presse canadienne.
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0: Bonjour, voici votre bloc-notes.
1: Le Cercle des fermières de Maria vous invite à sa réunion mensuelle le mardi 6 octobre à 19h au local habituel sur la rue des Voltigeurs. Joignez-vous à notre équipe. Pour information, 418-392-9881. Le Club des 50 ans et plus de Carleton-sur-Mer organise un brunch d'ouverture à la salle Charles-Dugas le 20 septembre à 10h. Le coût est de 20 $ pour les membres et 25 $ pour les non-membres. Les billets seront disponibles à la salle de billard le 10 septembre de 13h à 16h. Notez qu'une séance d'information sera donnée après le brunch. Bienvenue à tous les membres. Les Chevaliers de Colomb vous invitent à leur déjeuner dimanche le 20 septembre au chalet de l'Hippodrome 800 rue de la Carrière de 8h à 11h. Les adultes paient 15 $ et les enfants de 12 ans et moins paient 6 $. Merci et bienvenue. Notre passionnante histoire servie sur un plateau nous revient encore cet automne avec 50 comédiens figurants pour vous raconter les débuts de la colonisation sur les plateaux par les Acadiens et revivre avec humour différents moments de l'histoire du secteur. Madame André Roy et son équipe vous attendent le vendredi 9 octobre à 19h30 et samedi 10 octobre à 13h30 à l'église de Saint-Alexis de Matapédia. Les billets sont en vente au coût de 25 $ pour adultes et 10 $ pour les enfants de 12 ans et moins dans les épiceries et dépanneurs de la région de Matapédia et des Plateaux et en ligne sur la route des Belvédères.
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1: C'est le moment de la chronique de L'Émergence et j'ai avec moi Marie-Christine, elle est chef d'équipe pour l'organisme. Bonjour Marie-Christine.
2: Bonjour Louis-Philippe.
1: Ça va bien?
2: Oui, merci toi-même.
1: On va parler aujourd'hui, entre autres, des services. L'Émergence a combien de volets de services, dis-moi Marie-Christine?
2: L'Émergence a 3 volets de services. Il y a une première étape qui est un hébergement de crise, un deuxième étape qui est un bloc appartement et la ressourcerie Baie Verte qui est un atelier boutique. Mais aujourd'hui, on va se concentrer sur les services de la première étape qui est l'hébergement de crise.
1: D'accord. Alors, qui peut utiliser les services de l'émergence? On connaît un peu l'organisme, mais qui peut y aller?
2: Donc, ce sont les femmes qui vivent de la violence dans leur couple et leurs enfants.
1: OK. Les heures d'ouverture? Qu'est-ce que ça a l'air? Dis-moi,
2: L'émergence est ouverte 24 heures sur 24, 7 jours sur 7, avec une présence d'une travailleuse pour offrir des services en tout temps.
1: Ben parce que ces services-là demandent quand même une présence constante.
2: Là. Exactement.
1: Le territoire desservi pour l'émergence, qu'est-ce que c'est?
2: Donc, le territoire, les femmes que l'on peut aider sont sur les territoires MRC, Avignon-Bonaventure, donc des plateaux de Matapédia jusqu'à Chigaouic.
1: Est-ce qu'on doit être défrayé des services, les services reçus?
2: C'est tout à fait gratuit. Puis les femmes sont évaluées au mois pour pouvoir demeurer chez nous pour une période de 3 mois.
1: Après ça, qu'est-ce qui se passe? Je sais qu'on s'en était pas parlé, mais qu'est-ce qui se passe après 3 mois? Est-ce qu'on place ces personnes-là?
2: Il y a toujours une possibilité pour les femmes de pouvoir faire le processus d'évaluation pour aller dans nos blocs appartements si c'est quelque chose qui leur convienne. Mmh. Sinon, on peut faire de la relocalisation, de la recherche de logement avec elles.
1: Excellent. Est-ce que les services sont confidentiels? J'imagine que oui.
2: Évidemment, oui, pour le volet, l'aspect sécurité. En région où tout le monde se connaît, c'est très, très, très important, cet aspect-là.
1: Excellent. Et finalement, quels sont les services offerts dans votre volet première étape, puisqu'il est question aujourd'hui de cette première étape-là?
2: Fait qu'évidemment, on fait de l'information. Fait que toute personne qui aurait de besoin de vérifier sur sa situation a juste à nous appeler. On vous transmettra l'information et on vous référera aux besoins à certains organismes si jamais c'est pas le nôtre qui peut y répondre. Vous pouvez aussi nous appeler 24 heures sur 24. Fait qu'on fait de l'intervention téléphonique. Fait qu'une femme dans le besoin, elle doute, elle sait pas trop, peut avoir accès à une intervenante en tout temps chez nous. Il y a aussi de l'accueil et de l'hébergement, évidemment, pour quelqu'un au niveau de la sécurité pourrait habiter dans notre maison d'hébergement, où il y a 9 places pour recevoir femmes et enfants. Fait qu'il y aura une intervenante d'attitrée, on peut faire des démarches avec ces femmes-là. On a aussi des activités de groupe pour pouvoir animer le milieu de vie communautaire. Puis, on travaille aussi la consolidation mère-enfant. Quelqu'un qui a de besoin, mais qui ne veut pas venir utiliser nos services de crise, on a un service externe également. Elle pourra rencontrer une intervenante une fois par semaine ou 2 semaines. On se déplace également sur notre territoire pour aller voir les gens au niveau du service externe. Puis on fait également de l'éducation et de la prévention dans la communauté auprès de plein d'organismes dans les écoles, etc.
1: Oui, vous allez dans les écoles, Marie-Christine?
2: Oui, pour sensibiliser les jeunes et la population en général sur qu'est-ce que la violence conjugale.
1: Excellent. Et on peut communiquer avec l'émergence où, quand, comment?
2: Fait que vous pouvez nous joindre par téléphone au 418-759-3411. Et également, je vous invite à aller voir notre site web qui est maisonlémergence.com pour avoir plus de détails sur nos services.
1: Excellent. Bien, Marie-Christine, merci beaucoup d'être passée. On se donne rendez-vous, j'imagine, pour parler de la deuxième et la troisième étape. Les deux étapes. La deuxième étape, c'est ça?
2: Oui. OK. La deuxième étape qui sont nos logements supervisés, subventionnés.
1: Merci beaucoup, Marie-Christine.
2: Bonne journée.
1: À la prochaine. Bye.
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1: Jeudi, bon après-midi tout le monde, bienvenue dans la dernière période, en route vers 17h avec vous pour nous accompagner de l'excellente musique, des anecdotes du monde artistique et tout ça avec bon goût et humour parfois. On jasera Céline, Patrice, Laurence et même Mario, à vous de tendre l'oreille pour mettre un nom de famille sur ces prénoms au cours des prochaines minutes. C'est pas la journée la plus ensoleillée. Et l'automne nous envoie de plus en plus de signaux. Faudra commencer à penser soupe chaude et bouillie de toutes sortes. Surtout que les températures sont loin de nous inciter à se mettre de la trente sur le bout du nez ces jours-ci. J'aurai des détails météo dans la deuxième heure. Et il y a Pénélope Garon qui viendra faire son tour en toute fin de cette première heure ou en début de deuxième heure, c'est selon. C'est un peu la même chose. On commence la dernière période avec Shania Twain, la Canadienne. Et moi, je reviens pour vous parler de la dame qui chantait dans Footloose. Bonne dernière période, tout le monde.

75 ans pour Madame Denise Williams. Les plus vieux se souviendront d'elle comme la légendaire chanteuse de soul et de R&B. Elle a gagné dans sa carrière 4 Grammy Awards. Et dernièrement, elle a dû faire face à une multitude de rumeurs concernant sa santé. Vous savez, maintenant, sur les médias sociaux, on fait ce qu'on appelle des clickbait où on annonce, par exemple, la mort de quelqu'un ou que quelqu'un a un accident simplement pour que les gens aient cliqué. Et donc, Denise Williams est en pleine forme. J'ai vu des photos d'elle et même une vidéo. Elle a l'air, c'est vrai, en très grande forme. Justement, la vidéo que j'ai vue, ça se déroule en septembre dernier, au début du mois de septembre, je devrais dire. Elle a participé à un grand événement à l'Université de la Californie du Sud qui célébrait les 50 ans de l'album de Stevie Wonder, Key of Life, et elle a chanté une chanson de Monsieur Stevie Wonder, acclamée par la foule. Elle est devenue aussi une habituée des événements thématiques rétro. Vous savez, ces espèces de croisières où on invite des chanteurs des années 70, 80, 90 à venir faire des spectacles chaque soir. Et donc, elle aime ça. Elle se retrouve souvent invitée sur ce genre de croisière-là. Et la chanson emblématique de Denise Williams, qu'on va l'écouter dans quelques instants, c'est « Let's Hear It for the Boys ». Ça avait été écrit spécialement pour le film « Footloose » sorti en 1984. Si vous êtes né dans les années 2000 et que vous pensez que Footloose, c'est un film original en 2011, il y a eu un film avant ça, en 1984, c'était la même histoire. Et la chanson « Let's Hear It for the Boy » est entendue dans une scène culte de ce film-là, au moment où le personnage de Kevin Bacon, comment il s'appelait, Ren ou Ken, je sais plus, apprend à danser à son ami dans un montage assez rythmé, au rythme de cette chanson-là. Et la chanson avait été nommée aux Oscar pour la meilleure chanson originale cette année-là. C'est Footloose qui avait gagné la chanson de Kenny Loggins, mais au moins elle avait été nominée. Et dans la reprise de 2011 du film Footloose, la chanson Let's Hear It for the Boy avait été reprise par la chanteuse de country Jana Kramer. Mais là, on va l'écouter l'original de Denise Williams, 1984. Voici Let's Hear It for the Boys.

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15: Voici les trouvailles.
16: À vendre pneus d'hiver Yokohama 206-65R16, 5 trous avec jantes. Également à vendre pneus d'été Pirelli 206-65R16 avec jantes. Dans les deux cas, les pneus sont presque neufs. Prix demandé, 1000 $. Contactez Carole au 581-886-9719. À vendre du clapboard de vinyle, 15 fenêtres, une porte-fenêtre 36 pouces, un catamaran Topaz 14 pieds, une remorque couverte 4 par 8, un treuil électrique 1500 livres de 120 volts, un chauffe-eau de 40 gallons et bien plus. Tout doit partir. Demandez David au 581-886-4489. À vendre lit 39 pouces, matelas neuf, deux ensembles de draps et tête d'oreiller ainsi qu'un couvre-matelas. Prix demandé pour le tout, 350 $. Si intéressé, s'il vous plaît, laissez un message au 418-392-5663. À vendre 4 pneus d'hiver usés à 50 % montés sur roues d'acier 6 trous de GMC ou Chevrolet avec capteur TPMS installé. Grandeur 245-70R17 10 plis. Prix demandé 250 $. Contactez Pierre au 418-391-7631. À vendre 4 roues en aluminium pour des pneus de 15 pouces pour une Toyota Corolla. Contactez Pierre Nadeau le soir afin de connaître le prix au 418-364-6576.
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18: Des nouvelles du Gaspésien Patrice Michaud qui a sorti une toute dernière chanson, là, toute nouvelle, ça s'intitule Le Super Bien. Vous pourrez l'entendre sur les ondes de CUFM au cours des prochains jours. On l'a reçu. Je ne sais pas si vous l'avez entendu, mais vous pouvez toujours aller l'écouter sur son site officiel. Ça s'appelle Super Bien, la chanson. Pas de tournée tout de suite pour Patrice Michaud qui est en création pour un prochain album. Par contre, on le verra dans le spectacle Au cœur du pays, un hommage à Gilles Vigneault sous la direction musicale de Louis-Jean Cormier. Il apparaîtra aux côtés, entre autres, de Lou-Adrien Cassidy et Ariane Roy. D'ailleurs, ils seront à Montréal le 12 juin 2027 et au théâtre Maisonneuve aussi. Il fera une apparition dans le cadre de la 38e édition des Franco de Montréal. Donc, plutôt tranquille pour son matériel personnel, mais allez écouter cette chanson-là super bien. Comme prix de consolation, on va aller écouter une très, très bonne chanson de Patrice Michaud. Voici le Crash du Concorde 2014.

Patrice Michaud. C'est vraiment un de mes meilleurs. Je pense qu'on pourrait être amis dans la vie. Je suis certain qu'il aime le hockey comme moi, puis le football américain peut-être. Allez savoir. Si vous avez le numéro de téléphone de Patrice Michaud, ben envoyez-moi-le. Peut-être qu'on pourrait se jaser, lui et moi. Je vous parle maintenant d'un autre chanteur québécois, mais celui-ci s'insurge, oui, contre l'épicerie. Mario Pelcha a publié un message percutant sur ses réseaux sociaux au cours des dernières heures pour exprimer sa profonde colère face à la réduflation et la hausse abusive des prix dans les épiceries québécoises. En sortant de faire ses courses, l'artiste et propriétaire de vignobles a poussé un coup de gueule sur les médias sociaux en s'indignant d'une pratique commerciale qu'il juge inacceptable. On augmente les prix et en même temps, dit Mario Pelcha, on diminue les formats. Il a ciblé des produits comme les biscuits bretons, les céréales Spécial K et le fromage Allegro, constatant que tout avait diminué alors que la facture, elle, continue de grimper. Mario Pelcha a expliqué qu'il ne s'insurgeait pas pour lui-même, parce que quand même, il doit arriver pas pire. Mais pour les parents et familles moins nantis, il s'est dit hanté par l'image de parents qui arrivent à la caisse de l'épicerie qui sont forcés de retirer des articles de leur panier parce que le total dépasse le budget qu'ils s'étaient alloué. Ça arrive de plus en plus souvent, vous savez, il y a de plus en plus de gens aussi qui ont recours aux banques alimentaires. C'est terrible, qu'est-ce qui se passe? Et Mario Pelcha, lui, peut-être avec son statut, sera entendu, allez savoir. Il a directement interpellé des fabricants et des bannières d'épicerie en leur demandant: il est passé où, votre cœur? Est-ce qu'il faut absolument faire toujours plus de profit? J'imagine qu'il va faire une chanson avec ça, dénonçant un modèle d'affaires qui privilégie les bilans financiers au détriment du pouvoir d'achat et de la dignité humaine. Il a terminé son message en écrivant en grosses lettres « Ça suffit ». Alors, évidemment, ça a suscité d'innombrables réactions d'appui de la part du public québécois qui partage la même exaspération. Si Mario Pelcha veut se lancer en politique, je pense qu'il aura du monde pour le suivre. Clay and Friends, je vous reviens dans quelques instants dans la dernière période.

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0: De bonnes nouvelles pour Les Louanges. Vous savez, ce projet musical de Vincent Roberge. On dit Les Louanges, mais c'est une seule personne, Les Louanges, en tout cas menée par Vincent Roberge. Hier étaient dévoilées les nominations pour le gala de la disque et Louanges est au sommet de l'industrie. Ils ont récolté, ou l'artiste, je devrais dire, a récolté plus de 5 nominations figurant parmi les favoris aux côtés de Fredz et Lou-Adrian Cassidy ainsi que Angine de Poitrine. Le monsieur Vincent Roberge est notamment en lice pour artiste masculin de l'année, auteur-compositeur de l'année, album de l'année, choix de la critique et album alternatif pour son dernier disque qui est sorti au printemps. Ça s'appelle Alouette. Il est même en nomination pour le prix Polaris. C'est une prestigieuse et courte liste où on retrouve des auteurs-compositeurs-interprètes. Après avoir enflammé les festivals tout l'été, dont un triomphe remarquable, dit-on, au Festival d'été de Québec en juillet, Vincent Roberge poursuit sa grande tournée en salle. Il sera, entre autres, à Rivière-du-Loup le 2 octobre et à Rimouski le 3 octobre. Si vous nous entendez de Sutton en Estrie, sachez qu'il sera chez vous le 9 octobre prochain. Montréal au Théâtre Olympia au mois de décembre et au mois de mars, il sera du côté de Québec. Ça va très bien, donc, pour Les Louanges. On va aller l'écouter, mais tout d'abord, voici The Rembrandts.

Voici venu le moment de votre dose quotidienne de nouvelles de Céline Dion. Qu'est-ce qui se passe avec Céline? Vous savez qu'elle a donné son deuxième spectacle officiel ou son troisième spectacle officiel à Paris. Tout va bien. Sa voix se porte merveilleusement bien. Les éloges fusent de partout. Mais on revient sur sa première. En fait, c'est Robert Charlebois qui est impliqué dans cette histoire lors d'un récent passage à l'émission française C'est à vous. Robert Charlebois, qui venait pour une entrevue, a expliqué pourquoi Céline Dion avait un retard de presque une heure lors de son retour sur la scène samedi dernier. Ben, c'est parce que Céline était avec l'ancienne première dame des États-Unis, Michelle Obama. Ils discutaient toutes les deux comme ça, puis j'imagine que Céline ne voulait pas interrompre ce que Madame Obama avait à lui dire. Donc, s'il y a eu du retard pour les gens qui étaient là, ben, sachez que c'est à cause de Michelle Obama. Dans la même entrevue, Robert Charlebois affirme que Céline est sa chanteuse préférée, même plus que Rihanna. Imaginez. The Lumineers sont leur musique.

Ça fait 35 ans que Laurence Jalbert a lancé son premier album qui portait son nom, Laurence Jalbert. Et pour fêter l'occasion, ben on fait reparaître cet album-là, rempli de classiques. C'est un disque qui s'était vendu à l'époque à plus de 180 000 albums. Une tournée de 150 représentations avait suivi et Laurence Jalbert avait remporté deux Félix au gala de la disque l'année suivante. Elle dit « Je me vois encore à 27 ans assise sur le banc arrière du bazou de notre band avec une image très précise en tête. Elle dit, à 30 ans, je voulais faire entendre mes propres chansons. J'étais une personne très insécure et complexée, mais j'avais le courage de mes convictions. Tout ce que j'ai fait dans ma carrière, je l'ai présenté en toute humilité avec mes chansons sincères et l'envie de faire du bien. On l'aime beaucoup, Laurence Jalbert. On l'aime d'amour. Et au printemps dernier, l'artiste a annoncé qu'une tournée célébrerait les 35 ans de son album. Elle est entourée de ses musiciens. Laurence Jalbert revisite ce répertoire avec profondeur, intensité et la maîtrise d'une grande interprète. Sa voix est toujours aussi sublime. Plus qu'un retour sur un album phare, disent les critiques, c'est un rendez-vous vibrant avec une artiste entière, une voix habitée et des chansons qui continuent de traverser le temps. Elle sera entre autres à Edmundston le 22 octobre prochain, à Moncton le 23 octobre et à Caraquet le 24 octobre, plus près de chez nous à Rimouski le 3 décembre prochain. Vous savez, ce disque-là comprend d'excellentes chansons comme Tomber, Les yeux noirs, En courant, Au nom de la raison. Bref, c'est un disque qu'on écoute d'un bout à l'autre. Alors, bonne chance à Laurence Jalbert pour cette tournée. Ojo est là avec Trop flou.

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6: 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Dolly Parton a réapparu, c'était au American Music Award au cours des derniers jours. En fait, c'était hier. L'autrice, compositrice, interprète est décédée le 25 août dernier, on le sait, à l'âge de 80 ans. Et elle y accepte dans une vidéo qui a été tournée à titre posthume le American Award, un prix qui honore l'ensemble de son immense carrière. Dans son discours qui a été enregistré cet été, elle dit « Sachez seulement que je vais toujours vous aimer », référence à la chanson « I Will Always Love You » qu'elle avait donnée à Whitney Houston en 1992. Cet honneur fait à Dolly Parton par l'Americana Music Association avait donc été préparé avant que l'on apprenne sa mort soudaine. Pourquoi est-ce qu'on a tourné une vidéo cet été avec elle? Peut-être qu'elle se savait très malade et qu'elle pourrait pas assister. Et donc, dans la vidéo, Dolly Parton dit « Salut, c'est Dolly, je suis tellement honorée ». Elle enchaîne ensuite en parlant de toutes les influences musicales qui l'ont accompagnée avant et tout au long de sa carrière. Donc, ben c'est ça, elle a disparu, mais elle était au moins au Americana Music Award. DVBBS et Nelly Furtado sont là en duo et un autre duo, Savannah Jade et Marie-Mé sont là pour terminer cette première heure de la dernière période. Restez là, il y a Pénélope Garon qui s'en vient faire son tour.

0: 15h, c'est parti pour la deuxième heure de la dernière période. Bienvenue tout le monde, re-bienvenue. Si vous étiez déjà là, sachez que ça va s'améliorer parce que Pénélope Garon est là. Bonjour Pénélope.
1: Bonjour Louis.
0: C'est toi qui fais lever les codes d'écoute.
1: C'est juste moi.
0: Oui. Ouais. Donc, à venir au cours des prochains instants, 15h45, soyez là, je m'entretiens avec un joueur de hockey qui fera ses débuts dans la Ligue de hockey junior maritime du Québec, Zachary Chouinard.
1: Oui.
0: C'est un petit gars de Carleton sûrement, que Pénélope, tu connais parce que tes gars ont joué au hockey avec lui.
1: Ben oui,
0: et donc, il joue pour l'Armada de Blainville-Boisbriand.
1: Exactement.
0: Il a fait l'équipe cette année. Alors, j'ai bien hâte de lui parler pour savoir comment ça se passe. Puis, c'est quoi son feeling, tu sais?
1: C'est beau la Gaspésie, parce que quand Zachary, quand il y a eu le repêchage l'année passée pour l'équipe, pour le junior majeur, Zachary était là. Toute la gang de petits gars, mon fils, je pense, sont montés 10.
0: Ah oui.
1: Sont montés là, ils étaient dans, je pense, que ça se passait au centre Vidéotron. Tu sais, c'est comme,
0: c'est
1: ils font ça en grand,
0: oui, oui.
1: Là.
0: Ah oui.
1: Comme pour la ligue de la LNH. Alors, ils étaient tous là, ils se sont fait toute la gang bleacher les cheveux. Et là, en tout cas, les parents à Zachary, puis là, évidemment, quand ils ont nommé Zachary, ils se sont mis...
0: Ça a été un choix de quatrième ronde de l'Armada de Blainville-Boisbriand.
1: Exactement. Puis sa mère me disait, j'ai écrit pour féliciter, puis elle me disait c'était tellement beau de voir ça. Il était le seul à avoir une équipe derrière lui.
0: Ouais.
1: Tu sais, tu voyais, j'ai vu des photos, là, tout bras dessus, bras dessous. Franchement, là, je pense qu'il a généré beaucoup de... C'est un leader, Zachary, aussi. Donc,
0: oui,
1: il y a toute une gang qui le suit. Puis là,
0: c'est un joueur très habile, vraiment, là, malgré que...
1: Spectaculaire.
0: J'ai vu ses statistiques, 5 pieds 9, 162 livres. Genre, c'est pas un très grand gros.
1: Cocafield.
0: Mais il va grandir, j'imagine. Il a seulement 17 ans, Pénélope.
1: Oh, oui. Mais c'est un joueur spectaculaire depuis toujours. Tu sais, tout petit, on voyait, là.
0: Ben oui, tu disais ça, qu'il dominait pas mal. Là.
1: Oui, puis un peu, tu sais, on parlait des jeunes joueurs qu'on voit qui se démarquent jeunes, qui vont jouer avec des plus vieux pour remplacer.
0: Oui, moi, j'ai eu la chance de voir Anthony Beauvillier. Bon, ceux qui le connaissent pas, il était repêché en première ronde par les Islanders de New York il y a quelques années.
1: Oui.
0: Maintenant, il joue, je pense, pour Washington.
1: Okay.
0: Et Anthony Beauvillier, moi, je l'ai vu à Sorel, il jouait avec des plus vieux, 2-3 ans plus vieux. Il était plus petit. Puis il est dominé complètement.
1: Ben c'est la même chose.
0: Il y avait du talent.
1: Ben oui, exactement.
0: Puis il arrive dans la Ligue nationale, puis sans être un grand joueur, c'est un bon joueur, là, mais c'est pas le meilleur. C'est ça qui doit être difficile pour ces gars-là, à un moment donné.
1: J'imagine. Donc, ça va être intéressant de voir.
0: Oui.
1: Puis surtout, quand ce qui est le fun, c'est qu'il va jouer éventuellement à Rimouski contre l'Océanique. Là, c'est sûr qu'il va y avoir des petits Gaspésiens qui vont faire la route.
0: Enfin, soyez là à 15h45.
1: Ah oui, j'ai bien
0: donc,
1: hâte
0: on va s'entretenir avec lui. Oui. Moi aussi, j'ai très hâte de lui parler. Pénélope, on va juste faire un petit bilan de l'actualité.
1: Oui.
0: Il n'y a pas de débat ce soir. Déjà, ça nous soulage parce que là, deux en deux soirs, ça commence à être beaucoup.
1: Écoute, on avait au national, au régional, il y avait un autre midi.
0: Qu'est-ce qu'ils vont dire les chefs la semaine prochaine à Radio-Canada? Il me semble qu'ils ont tout dit deux fois. Là, ils vont répéter une troisième fois à Radio-Canada.
1: J'imagine, mais j'ai hâte de voir le format aussi.
0: Ouais.
1: Patrice Roy est très bon là, depuis les derniers débats. Et ce que j'aime aussi de la formule de Patrice Roy, c'est qu'il ne gêne pas pour relancer, faire préciser, contredire. C'est quelqu'un, il s'implique beaucoup.
0: Ouais.
1: J'ai hâte de voir. Donc, ils vont être réchauffés. La glace va être cassée, je parle des candidats, évidemment.
0: Ouais.
1: Et une semaine de plus sur le terrain, on ne sait pas ce qui peut se passer.
0: Il y aura d'autres sondages, évidemment, qui vont sortir.
1: Oui, exactement.
0: Mais on va s'intéresser à la politique fédérale parce que M. Carney est du côté de l'Europe.
1: Exactement, parce que c'est vrai que la scène provinciale prend toute la place ces temps-ci, mais du côté du fédéral, il y a des choses intéressantes qui se passent. Justement, Mark Carney qui a prononcé une allocution qui était très attendue ce matin devant le Parlement européen à Strasbourg, en France. Il a été longuement applaudi. Écoute, Louis-Philippe, je regardais les images, une vraie vedette. Ce monsieur
0: Carney, est-ce qu'il est bon même à l'international?
1: Ben, c'est son discours de Davos, j'ai l'impression.
0: Qu'il l'a projeté
1: un,
0: à l'avant-scène.
1: Oui, et qui résonne encore. Et aussi le fait de tenir tête à Donald Trump, vraiment, ça résonne du côté européen. Écoutez, les députés qui se massaient, qui se ruaient vers lui pour lui serrer la main, il y avait même une députée allemande qui arborait son chandail de Sidney Crosby qui a demandé un selfie avec Mark Carney. Donc, vraiment, il faisait son son discours. Bon, il y a eu nombre quand même au tableau. Lorsqu'il s'est avancé au lutrin pour prendre la parole, il y a quand même un député européen qui s'est mis à crier « USA, USA ».
0: Ah, oui?
1: Oui, c'est rare dans un parlement. Oui. On est dans de la diplomatie. D'ailleurs, on entendait, on voit l'extrait là, sur le site de la presse, si ça vous intéresse. On entend là, en sorte, on s'entend que les autres parlementaires sont pas contents, qu'ils sont en train de rabouer le pro-États-Unis. C'est pas si étonnant que ça, parce qu'on l'a vu depuis quelques mois maintenant, il y a vraiment une hausse de la droite en Europe, notamment l'élection de ces ultra-droites en Allemagne. Mm-hmm. Donc, il y a quand même 720 députés au Parlement européen, donc la tranche pro-Trump, si on veut, elle est représentée. Mais que voulait faire M. Carney au juste lors de son passage? Bien, ce qu'il a dit... Effectivement, c'était de forger une alliance pour l'avenir avec l'Union européenne qui représente 27 pays membres de l'Europe. Il a parlé, c'était très imagé, son discours que j'ai lu des bribes. Il a parlé d'une tempête féroce. On s'entend qu'on sait de quoi il parle, qui souffle sur le monde, sur le commerce, sur l'état de droit. Donc, il propose aux Européens de se mettre à l'abri en approfondissant les liens entre le Canada et l'Europe. Il dit, un arbre seul va tomber, une forêt, ça va pas bouger devant le lyrisme de M. Carney. Oui, donc il a dit qu'il était heureux de la demande de la présidente de la Commission européenne, Ursula von der Leyen, qui a demandé au Canada d'être le premier membre associé.
0: Est-ce qu'il a signé des papiers pour ça, lui?
1: Ben, il n'y a pas de signature en tant que telle, parce que c'est pas... Monsieur Carney, il faut qu'il fasse attention, parce que c'est certain qu'il y a une crainte de certains Canadiens, des observateurs, qui disent, est-ce qu'on va échanger 4,30 sous pour une pièce? Est-ce qu'on va se défaire du joug de notre voisin du Sud pour être dans un carcan de l'autre côté européen? Parce que l'Union européenne est quand même reconnue pour sa bureaucratie, sa lourdeur administrative. Donc, est-ce qu'on veut perdre notre liberté? Donc, Monsieur Carney a vraiment été clair, il n'a pas utilisé les mêmes termes, il n'a pas parlé d'alliance. Il veut que le Canada soit un fournisseur, et là, il est allé de plusieurs exemples, de minéraux critiques, de gaz naturel pour assurer la sécurité énergétique de l'Europe. Il veut faciliter aussi davantage la circulation des populations. On peut quand même aller en Europe facilement, mais y travailler dans les pays hors du Commonwealth, c'est plus compliqué. Donc, il veut permettre aux jeunes, et je le cite, de travailler, étudier et vivre là où ils veulent, des deux côtés de l'Atlantique.
0: Bon, oui.
1: Il a à peine voilé, fait des flèches aux États-Unis, et je vais le citer encore, il a dit... Le Canada ne cherche pas le pouvoir pour dominer les autres. Il veut s'assurer que personne puisse contrôler nos marchés, notre souveraineté, notre intégrité territoriale et ne sape pas nos libertés. Qui visait-il selon vous?
0: Oui, mais en même temps, Donald Trump, Pénélope, a dit à peine des menaces à peine voilées en disant aux Européens, si vous faites affaire avec le Canada, ça se peut que je vous mette des tarifs à vous aussi. Là.
1: Oui, et ça n'a pas fait broncher M. Carney, qui est allé de l'avant quand même avec son discours. Donc, c'est ça qu'il faudra surveiller. M. Carney, qui a voulu être rassurant, il y avait des journalistes, évidemment, canadiens, québécois sur place. Il a dit, le Canada n'est pas en train de devenir un membre à part entière de l'Union européenne. Mm-hmm. On ne cherche pas à le devenir. On veut faire partie d'un cadre différent qui doit toujours être défini. D'ailleurs, il s'est engagé à tenir des débats sur cette question-là au Parlement et à voter des lois au Parlement canadien. Ce sera intéressant à suivre parce que justement, la reprise des travaux à Ottawa,
0: c'est
1: lundi prochain.
0: Okay.
1: Donc, à suivre, mais c'est... Dans le cas de M. Carney, les babines... C'est toujours difficile. Les babines suivent les bottines.
0: Voilà.
1: Il veut élargir les marchés, diversifier nos marchés. Et là, il est en train vraiment de faire ça de façon concrète avec l'Europe. Alors, il faudra voir si les oppositions vont suivre également.
0: Super. 10 sur 10, Pénélope.
1: Ah ben merci monsieur Morin.
0: Le professeur, s'il te plaît. D'ailleurs, parlant de tests, il y aura un quiz dans quelques instants. Pénélope, prépare-toi, il sera question de récolte. Parce que là, on dirige vers les récoltes. Alors, soyez prêts. Voici Monastère.

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6: C'est l'heure du quiz et oui. Comme je te l'avais dit, Pénélope, il est question de récolte parce que bientôt, tout ce qui pousse dans ton jardin devrait être récolté parce qu'il va faire trop froid puis tu voudrais pas manger des tomates congelées ou des courges. Peut-être que tu as des courges chez toi. Ah. Iras-tu aux pommes?
5: Bruit de cri.
6: Iras-tu aux pommes?
5: Ben, peut-être, oui.
6: Oui.
5: Oui.
6: Ben, en tout cas, ce week-end, il y a des gens à la maison chez nous qui iront pas.
5: Ah, fait que c'est commencé, là, le
6: Oui. J'ai vu des trucs passer sur Facebook. Alors, une dizaine de questions, Pénélope, sur les récoltes. Donc, en superficie, le maïs est le légume le plus cultivé au Québec. OK, en superficie, là,
5: Le maïs est légume...
6: Oui, le plus cultivé au Québec. Quel est le second? Est-ce que c'est la laitue, la tomate ou la carotte?
5: Tomate.
6: Non, c'est la carotte.
5: Ah oui?
6: Oui, les grands champs de terre noire de la Montérégie sont particulièrement propices à la culture de la carotte.
5: C'est vrai que la tomate, c'est en serre. Tu sais, on a des grands producteurs.
6: Oui, ça pousse en hauteur.
5: Oui,
6: des carottes, c'est capable d'en planter plusieurs.
5: C'est vrai. Okay.
6: Quel légume un peu oublié était autrefois appelé la racine blanche? Est-ce que c'est le céleri rave, le panais ou le topinambour?
5: Topinambour.
6: Le panais.
5: Le panais?
6: Oui.
5: Non?
6: Lorsque les colons ont apporté le panais en Amérique du Nord au 17e siècle, l'arrivée simultanée de la pomme de terre a tout chamboulé, plus productive et plus facile à cultiver. On a mis un peu le panais de côté.
5: Ça se ressemble quand même. Moi, j'aime ça. Le panais puis le topinambour, ça se... Topinambour, tu manges ça cru.
6: Oui.
5: En petites tranches.
6: Vous l'aurez appris
5: c'est
6: ici.
5: C'est très bon.
6: Donc, le panais, il y en a beaucoup. À l'épicerie...
5: C'est quoi la différence entre le panais et le navet? Hein?
6: Ben, le panais, c'est comme une carotte blanche.
5: Oui, mais ça goûte le navet, non?
6: Oui, un petit peu. Ouais, c'est un peu plus fade qu'une carotte, en tout cas.
5: Ouais, bon.
6: Parmi les variétés de pommes, on parlait de pommes, les variétés de pommes suivantes, laquelle est la plus ancienne au Québec? Tu sais qu'il n'y avait pas de pommiers au Québec, ça a été importé de la France, tout ça, mais on en a fait pousser. Donc, la plus ancienne au Québec. Est-ce que c'est la Bourassa, la fameuse ou la picotine? La Bourassa, la fameuse ou la picotine?
5: La Bourassa.
6: C'est la fameuse Pénélope. Oh. Ah, ouais.
5: Je connais pas mes légumes fruits.
6: Ben non, mais c'est pas grave là. Elle doit son surnom.
5: Mais disais Bourassa, il est tellement vieux.
6: Ouais, c'est vrai. Puis la picotine, ben, je sais pas c'est laquelle, mais en tout cas, la fameuse, c'est elle doit son surnom à sa chair d'un blanc de neige et à son goût sucré unique aux accents de fraises et d'épices. Ah, c'est dit.
5: J'ai jamais mangé une pomme qui goûtait la fraise ni les épices.
6: Non. Non. Ben, t'as-tu déjà goûté à la fameuse?
5: Ben, non, peut-être pas.
6: Ah, ben, là, c'est
5: je
6: ça.
5: Sais pas. Venez
6: là. Je peux pas dire si tu l'as pas essayé.
5: Non, mais je pense que des fois, tu sais, des palais, là.
6: Ouais.
5: Tu sais, je veux dire, quand tu.
6: On essaie de vendre un fruit.
5: Oui, c'est ça.
6: Quel est le nom du potage à base de poireaux et de pommes de terre? Est-ce que c'est le parmentier, la vichyssoise ou le velouté d'automne?
5: Le parmentier.
6: Non, c'est la vichyssoise, madame.
5: Ah oh, oui?
6: Oui, oui, oui.
5: Attends
6: oui.
5: un petit peu.
6: Parce que des poireaux et pommes de terre. Parce
5: moi,
6: que juste
5: sûr,
6: pommes de terre, juste pommes de terre, c'est parmentier.
5: Ah!
6: Poireaux et pommes de terre, c'est vichyssoise. Il s'agit d'une version élégante d'un potage poireaux-pommes de terre qui est enrichi avec de la crème servie traditionnellement très froide. Elle a été inventée au début du 20e siècle par un chef du Ritz-Carlton à New York.
5: Oh.
6: Alors, si jamais ça vous tente de faire ça en fin de semaine, vous aurez l'air chic. Servez ça avec la coutellerie que vous gardez cachée. Là.
5: Ben moi, je fais ça aux pommes de terre et poireaux,
6: ben,
5: mais j'ai toujours pensé que
6: de la vichyssoise sans le savoir, Pénélope.
5: Je pensais que je faisais du potage parmentier.
6: C'est tellement chic. On peut aussi récolter la salicorne sur les plages de la Gaspésie. Quel est le surnom de la salicorne, Pénélope? Est-ce que ça s'appelle patte d'alouette, griffe d'ours ou dent d'escargot? Patte d'alouette, griffe douce.
5: Moi, j'ai vu ça, la salicorne, parce qu'il y en a aux îles.
6: Ben,
5: la
6: il y en
5: Madeleine.
6: A ici aussi sur les plages, Pénélope. Si tu regardes,
5: mais le surnom, peux-tu les répéter,
6: patte
5: s'il vous plaît?
6: Patte d'alouette, griffe d'ours ou dent d'escargot?
5: Griffe d'ours.
6: Hmm.
5: Non.
6: Non, je devais monter en même temps. C'est pâte d'alouette. Ouais. Aussi appelé parfois passe-pierre, c'est un petit végétal charnu et croquant qui pousse naturellement dans les marais salés et sur les plages de la Gaspésie, très iodé et salé. Il se consomme comme un légume vert, souvent mariné ou sauté comme des asperges pour accompagner le poisson, entre autres.
5: Oui, franchis qu'aux îles, ils font une huile
6: c'est très bon. Je suis sûr.
5: Oui.
6: Selon les données du MAPAC, quel légume frais québécois est le plus exporté, Pénélope? Est-ce que c'est le chou, l'oignon ou la laitue?
5: Quel légume est le plus exporté?
6: Le légume frais québécois est le plus exporté.
5: Le chou,
6: l'oignon ou la laitue? Selon les données du MAPAC. C'était très sérieux de faire des recherches pour ce quiz-là.
5: Ben oui. Chou, oh Seigneur.
6: Oignon ou laitue? Elle a peur de se tromper à toutes
5: la
6: les
5: laitue.
6: Fois. Oui, bravo,
5: bon,
6: Pénélope.
5: Au moins, il y en a un.
6: 19% des exportations, c'est 19% des exportations de légumes frais. Le Québec profite de ses immenses terres noires pour approvisionner beaucoup le marché américain. Là, je sais pas, avec les frais de douane et tout ça, si on réussit à envoyer autant de laitue là-bas. Restons dans l'exportation.
5: Allons-y.
6: Quel légume transformé, Pénélope, est le plus exporté? Le haricot, jaune et vert, le pois ou le céleri? Transformé. Un légume transformé plus exporté. Le haricot, les pois ou le céleri?
5: Pois.
6: C'est les haricots.
5: Haricots. Ben, oui. Bon.
6: En novembre 2020, Damien Allard, c'est un ébéniste de Carleton-sur-Mer, est couronné comme celui qui a récolté un légume qui apparaît au livre des records Guinness.
5: Ah.
6: Quel est ce légume? Moi, j'ai déjà fait un reportage.
5: Ça doit être la citrouille.
6: Je suis arrivé ici et j'ai fait un reportage là-dessus.
5: C'est pas une citrouille? T'as pas une grosse
6: Écoute-moi,
5: citrouille?
6: Écoute-moi, Pénélope. Un navet.
5: Oh.
6: Un chou ou un potiron?
5: Un potiron.
6: Non.
5: Hein?
6: Un navet, madame.
5: C'était un navet. Je me souviens de ton topo. Je pense qu'on travaillait ensemble.
6: C'est le rutabaga gagnant mesurait 138 cm de circonférence, 35 cm de hauteur et pesait 64 livres.
5: Ben oui, ça, c'est Monsieur une nouvelle, hein?
6: De Carleton-sur-Mer.
5: Ouais.
6: Ah, peut-être une nouvelle.
5: Peut-être.
6: Oui. Donc, c'est ça. L'ancien record mondial était de 17,7 kg, donc à peu près 35 livres. Comment tu sors ça de la terre, 64 livres de navet?
5: Il doit sortir de la terre tout seul.
6: Ça te prend une pépine, ça te prend quelque chose pour ça. Ça te prend.
5: Non, mais cette grosseur-là, je suis sûr qu'il était sorti à moitié de la terre.
6: En tout cas, ils ont dû faire
5: un papier trou.
6: Ouais. En parlant de navet, Pénélope,
5: attention à qui tu dis.
6: Oui, je parle pas de moi.
5: On est en élection, là.
6: Quel est le nom de la soupe chic qui est faite à partir du légume, le navet? Alors, est-ce que c'est le potage Eiffel, la crème des vertus ou la soupe aux roches?
5: L'Eiffel, là.
6: Non, c'est la crème des vertus, Pénélope. En cuisine classique, un potage ou une crème des vertus met le navet à l'honneur. Ce nom fait référence à la plaine des vertus qui est située près de Paris, qui était réputée pour la grande qualité de ses navets.
5: C'est tellement bon de la crème de navet. Mais moi, je connais rien en cuisine. C'est, on s'en rend bien compte, là. Moi, les termes...
6: t'es très bonne.
5: Non,
6: moi,
5: ben non.
6: J'aime ça.
5: La crème des vertus.
6: Oui, la crème des
5: c'est
6: vertus.
5: C'est tellement beau.
6: Oui, hein.
5: Je connais pas ça. Même ça, au lieu de dire tu fais une crème de navet, tu dis crème des vertus, c'est ça, change tout.
6: Sortez la coutellerie. Et en terminant, c'est aussi le temps des courges. OK?
5: OK.
6: Et justement, comment traduit-on la courge butternut, Pénélope? Est-ce qu'on dit une courge d'oubeur, la courge dorée ou la courge diamant?
5: Butternut. Oui, ben.
6: D'oubeur, doré ou diamant?
5: Doubeur.
6: Oui!
5: Oh mon Dieu!
6: Pénélope, finissons en beauté. C'est favorite des Québécois, reconnaissable à sa forme de poire et sa peau beige, sa chair orange, douce et sucrée, possède aussi une texture ultra crémeuse, idéale pour les potages.
5: Sais-tu comment la faire simplement pour faire
6: raconte, Pénélope.
5: Un potage à la courge doubeur, c'est ça? Doubeur. Tu la tranches en deux.
6: Dit-elle.
5: Tu badigeonnes d'huile d'olive.
6: Oui.
5: Là, tu te mets des gousses d'ail, même pas besoin des pelées, là, juste des gousses. Tu mets ça dans le petit creux, tu reverses ça de bord sur ta plaque, tu mets ça au four. Puis quand elle se détache, tu prends ça, tu mets ça dans ton blender, d'attitude, avec un petit peu de bouillon de poulet.
6: Sœur Angèle peut aller se rappeler.
5: Exactement. Attends que je te sorte ma recette de sucre à crème.
6: Excellent. Ben, Pénélope, merci encore. On se retrouve demain. On va aller en musique avec Take That de Sweet July.
5: Hey, bonne entrevue avec Zachary.
6: Merci beaucoup.

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7: Bon après-midi à tous et à toutes. Saint-Marie Cement veut doter son usine de Port-Daniel de nouveaux équipements pour brûler des déchets de construction et du bois. La cimenterie veut réduire son impact sur l'environnement en diminuant son utilisation du coke et de pétrole, une matière hautement polluante qui sert de combustible dans la production de clinker. À Port-Daniel, 500 000 tonnes de gaz à effet de serre sur un

0: 1,6 million par année proviennent de la fabrication du clinker à partir duquel le ciment est produit. Attaque de requin percé, un plongeur a été confronté au grand prédateur alors qu'il se trouvait dans les environs de l'île Bonaventure. Selon le directeur scientifique de l'Observatoire des requins du Saint-Laurent, Jeffrey Gala, s'il est confirmé que le plongeur a été blessé par un requin blanc, il s'agirait vraisemblablement du premier incident de cette nature dûment documenté en Gaspésie. Et le candidat du Parti québécois ouvre la porte pour l'exploitation des hydrocarbures en Gaspésie. Ben voilà, le bulletin complet vous sera présenté à 16h30.
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2: Merci beaucoup, Mario Cyr, pour ce bulletin local et régional. Si ça vous intéresse, j'ai une solution pour vous pour le souper de ce soir. Une pizza toute garnie du Fin Gourmet. Si ça vous tente de repartir avec cette pizza-là, ben vous m'appelez au 418-364-7094, poste 105. Je vais prendre le quatrième appel.

C'est René Pichette de Nouvelle qui repart avec la pizza de Au Fin Gourmet. Merci à lui. Il était complètement réjoui d'avoir gagné. Si vous n'avez pas gagné, vous en faites pas. Vous étiez très nombreux sur la ligne à essayer d'avoir ce prix-là. Chaque troisième jeudi du mois, à partir d'aujourd'hui, il y aura donc un prix à faire gagner, une pizza d'Au Fin Gourmet. Et là, ben aujourd'hui, c'est René Pichette qui repart avec le prix. Voici Funambule, le monde est beau. Restez là, les détails de la météo s'en viennent.

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1: Ce soir, cette nuit, partiellement nuageux, minimum de 9 degrés. Demain, vendredi, généralement nuageux, 60% de probabilité d'averse le matin. Il y aura des rafales de vent jusqu'à 50 km/h en mi-journée, maximum de 16 degrés. Samedi, profitez-en du soleil et un maximum de 13, ça sera frais quand même. Et dimanche, ce qu'on prévoit, ben, ce sont des nuages avec 13 degrés. Et à plus long terme, si vous voulez tout savoir, ben lundi, retour au travail sous le soleil et un maximum de 14. En tout cas, c'est ce que nous prévoit Environnement Canada. On va l'écouter Damien Robitaille, mais je vous rappelle que dans quelques instants, je m'entretiendrai avec Zachary Chouinard, un joueur, jeune joueur de hockey qui joue désormais pour l'Armada de Blainville-Boisbriand dans la Ligue de hockey junior maritime Québec. On va jaser donc de son premier match qui viendra déjà vendredi. Bien hâte de lui parler. 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
7: 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Et je m'entretiens avec bonheur avec le numéro 12 de l'Armada Blainville-Boisbriand, l'ailier droit, Zachary Chouinard. Allô, Zachary?
8: Bonjour, ça va bien?
7: Ça va, toi?
8: Ben oui, ça va bien.
7: Zachary, ça doit être pas mal occupé ces jours-ci. Je rappelle que tu as fait l'équipe après le camp d'entraînement de l'Armada Blainville-Boisbriand. Comment ça se passe pour toi?
8: Ça va bien, adapte. Ça va bien. C'est sûr que c'est une adaptation. Là, de jouer contre des gars de ton âge, t'es 16, 17, 15, à des gars de 20 ans, c'est vraiment une adaptation. Là.
7: Et comment ça a été? Il y a eu des matchs pré-saison, j'imagine, Zachary. Comment tu t'es débrouillé là-dedans? Allô, Zachary? Zachary? Bon, il n'est pas là. Zachary?
8: Oui, allô?
7: Oui, allô. Bon, Zachary, excuse-moi, je voulais savoir comment ça avait été dans les matchs pré-saison. Ah, on a de la misère avec le téléphone, je pense. Est-ce que tu es encore là, Zachary? Aïe, aïe, aïe. Ben, on va aller en musique, tiens. Puis je vais essayer de recontacter Zachary.
8: Oui, allô?

0: Voilà, on a retrouvé Zachary qui était dans un tunnel. C'est Montréal, c'est pas Nouvelle ou Saint-Thomas. Zachary, es-tu là? Allô, Zachary?
1: Oui, allô?
0: Oui, bon. Zachary, écoute, c'est ce que je disais, on t'a perdu dans un tunnel.
1: Ah, c'est correct.
0: Oui, Zachary, dis-moi, je parlais avant qu'on se perde, là, des matchs hors concours. Est-ce que tu as joué beaucoup pendant les matchs hors concours?
1: J'en ai joué 3. Et la dernière game, je ne l'ai pas joué.
0: OK. Est-ce que tu savais si ta place était faite dans l'équipe? Parce que tu arrives, toi, tu as 17 ans, tu arrives dans cette équipe-là. Est-ce qu'on t'avait promis des choses?
1: Non, c'est sûr que non. Honnêtement, c'est rare que les coachs vont promettre des choses. Fait que j'avais pas eu de promesse à ce niveau-là.
0: Parfait. Et bon, t'as fait ton hockey mineur ici à Carleton-sur-Mer. T'as été joué aussi du côté de Rivière-du-Loup. Est-ce que tu repenses à tout le parcours que t'as fait quand t'es sur la glace à Blainville-Boisbriand?
1: Ben, c'est sûr que j'essaie de. Quand il y a des games que ça va moins bien, j'essaie de me remémorer mon parcours parce que je pense que ça a bien été en général si je suis rendu là. Fait que c'est sûr que des fois, j'y repense pour essayer de me. Essayer vraiment que ça aille mieux puis de retrouver ma confiance là-dedans.
0: La saison commence demain pour la plupart des équipes là dans la Ligue de hockey junior majeur, dans la Ligue de hockey junior maritime Québec. C'est Rouyn Noranda qui vient vous visiter. Est-ce que tu vas jouer le match, Zachary?
1: Oui, si tout se passe bien, je devrais jouer le match.
0: OK. Et qu'est-ce que tu entreprends? C'est quoi ton objectif cette année, Zachary, avec l'Armada?
1: Ah, c'est sûr que moi, j'arrive dans la Ligue à 17 ans, fait que je suis encore jeune. Fait que ça a vraiment de m'adapter le plus possible. Puis si je peux me faire déjà une place, même à mon âge dans l'équipe, une place importante pour mes années à suivre dans la Ligue, c'est sûr que ce serait mon objectif pour cette année.
0: Et j'imagine que quand tu viendras jouer à Rimouski, il y aura certainement beaucoup de monde de la région qui vont vouloir aller te voir. Est-ce que tu sais c'est quand?
1: Je pense que c'est dans le mois de décembre. J'avais regardé ça au début. Je pense que c'est le 12. 13.
0: OK.
1: Je pense que c'est dans ces dates-là, ouais.
0: Super.
1: C'est sûr que j'ai hâte parce que tous mes chums vont venir me voir jouer.
0: À ce moment-là. Tu viens d'une famille qui joue au hockey, Zachary, ton père, ton frère. Est-ce que tu as des ambitions, toi, de d'aller plus loin dans la Ligue nationale peut-être un jour? Zachary, allô? Peut-être un autre tunnel. Es-tu là, Zachary? Allô? J'entends Zachary, mais je ne sais pas si vous l'entendez. C'est difficile. Zachary? Allô, allô?
1: Oui, allô?
0: Oui, allô, Zachary. Étais-tu dans un autre tunnel, dis-moi?
1: Non, excuse, parce que honnêtement, ici, ça coupe vraiment beaucoup dans mes maisons, là.
0: Excellent. Ben écoute, quelques questions encore. Je te disais que tu viens d'une famille de joueurs de hockey, ton père, ton frère. Toi, est-ce que tu as de l'espoir de jouer dans la Ligue nationale un jour?
1: Ben c'est sûr que c'est un rêve, là. Mathieu, il n'y a pas beaucoup de monde qui va se rendre là. Moi, je vais essayer de travailler le plus fort possible pour essayer d'arriver à cet objectif-là. Là.
0: Parfait. Et si on veut te suivre un peu, on peut aller voir le site de l'Armada Blainville-Boisbriand. Est-ce que tu joues sur un des premiers trios?
1: Non, ben, je vais essayer de me rendre là à un moment donné, mais pour commencer, c'est sûr que je viens juste de rentrer dans l'équipe, fait que ils vont pas me mettre à une place. Les vétérans l'ont déjà prouvé qu'ils étaient capables d'être là. Fait que c'est sûr qu'il faut que je fasse ma place, il faut que je déloge des personnes dans mon équipe.
0: Est-ce que, ben, justement, tiens, parlant des autres joueurs de l'équipe, comment ça a été d'arriver dans cette équipe-là avec Blainville-Boisbriand?
1: Ben, honnêtement, ça a été plus facile que je pensais. J'étais un peu stressé à l'idée de.
0: D'arriver dans cette équipe-là. Oups. Encore une fois. La communication est difficile. Mais bon.
1: Allô?
0: Oui, allô? Fait que oui, c'est ça. Comment ça a été, oui, l'arrivée avec Blainville-Boisbriand?
1: Oui, c'est ça, Mathis. Ça a été plus facile que je pensais, comme que je disais. Mais c'est ça, avec les vétérans m'ont vraiment aidé à m'inclure puis tout. Fait que je me suis fait des amis rapidement. Je suis quand même quelqu'un d'assez extraverti. Fait que c'est facile pour moi de m'inclure dans un nouveau groupe puis d'essayer de me fondre dans la nouvelle masse.
0: Super. Ben écoute, Zachary, je te laisse aller. On te souhaite bonne chance pour la saison. On prendra des nouvelles de toi peut-être au courant de la saison, savoir comment ça va. T'es bien gentil d'être passé. Merci beaucoup, là.
1: Merci beaucoup. Salut.
0: Salut. Bye. Zachary Chouinard, donc, si vous voulez le suivre, il sera à partir de demain avec l'Armada Blainville-Boisbriand. Et si vous voulez le voir jouer à Rimouski, il parlait du mois de décembre. Ben effectivement, ils seront là, Blainville-Boisbriand. les 11 et 12 décembre prochains. Si ça vous tente d'aller réserver des billets et d'aller encourager Zacharie Chouinard, ben libre à vous. Éric Dion est là.

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0: Jeudi le 17 septembre, il est 16h. Voici vos informations de la presse canadienne. Une soixantaine d'entreprises comprenant 30 000 postes pourraient être vulnérables aux droits de douane, selon la première ministre sortante Christine Fréchette. Madame Fréchette a dévoilé un portrait plus précis de la situation plus tôt aujourd'hui. Elle souligne toutefois qu'il ne faut pas s'alarmer face à ces chiffres. Le chef conservateur Éric Duhaime a reconnu qu'il fallait revitaliser la situation, mais selon lui, le gouvernement pourrait agir dès maintenant pour stimuler l'emploi.
1: Du côté de la Beauce, là, t'sais, ces gens-là me disent que les principaux problèmes, là, c'est les taxes puis c'est la réglementation. Là. Donc, il y a d'autres choses aussi qui pourraient créer encore beaucoup plus d'emplois. Et c'est pour ça que le Parti conservateur, là, nous, on veut agir sur ce qu'on contrôle. Et le gouvernement du Québec, là, il contrôle une réglementation abusive qui tue des milliers d'emplois potentiels au Québec.
0: La découverte d'un bébé dans un campement de sans-abri a ramené l'enjeu de l'itinérance au cœur des débats de la campagne électorale. La police a récupéré vendredi dernier un enfant d'un an dans le campement Notre-Dame. Les chefs de parti se sont montrés bouleversés par ce nouveau développement et ont promis d'agir pour remédier à la situation. La porte-parole de Québec solidaire, Huba Gazal, a souligné l'importance de passer à l'action au-delà des paroles.
2: Je vous le dis, j'en parle puis j'en shake. On est en 2026 dans le Québec, un Québec riche. Puis qu'on en soit rendu là, c'est totalement inacceptable et choquant. Pour que cette mère de famille, cet enfant-là, puisse retrouver la dignité, ça prend pas juste des belles paroles puis des vœux pieux. Ça prend de l'argent, ça prend de l'investissement, ça prend un toit pour la dignité pour cette famille-là puis cet enfant-là.
0: Du côté du Parti libéral, maintenant, s'il forme le prochain gouvernement, le PLQ renforcera le réseau des centres locaux des services communautaires. C'est ce qu'a promis hier le chef, aujourd'hui, pardon, le chef libéral Charles Milliard en conférence de presse à Lac-Mégantic en Estrie. Il s'est engagé à injecter 200 millions de dollars sur 4 ans afin que les CLSC redeviennent de véritables points d'ancrage dans leur communauté. Une personne requérant des soins devrait pouvoir compter sur son CLSC pour l'orienter vers la meilleure ressource et l'accompagner dans son parcours, a-t-il dit. Je pense à un jeune qui vit de l'anxiété, à un parent qui voit que son enfant ne va pas bien et qui ne sait pas vers qui se tourner, a illustré le chef libéral. Le prix de l'essence a fait un bond dans plusieurs régions canadiennes, dont à Montréal. Dans la métropole québécoise, la moyenne du prix de l'essence ordinaire à la pompe a grimpé à 2,07 $ le litre cet avant-midi, selon les données de la Régie de l'énergie du Québec. Il s'agit d'une augmentation de 7 centièmes de dollar le litre, donc 7 sous, en une seule journée. Chez l'Association canadienne des carburants, son vice-président pour l'Est du pays, Carole Montreuil, explique que les conflits au Moyen-Orient et en Ukraine ravivent les craintes de perturbation de l'approvisionnement en pétrole.
3: Et ce qu'on observe présentement, essentiellement, c'est un retour où le marché, essentiellement, reconnaît toute la gravité de la situation qu'on vit.
0: La chef caquiste Christine Fréchette a rejeté mercredi les estimations de dépassement de coûts dépassant le milliard de dollars pour un autre fiasco informatique, le CIFA, dans le réseau de la santé. En point de presse, après le deuxième débat télévisé de la campagne électorale à Novo, elle s'est exprimée sur les révélations de Radio-Canada à propos du système d'information des finances et de l'approvisionnement, ce qu'on appelle le CIFA. On apprenait lundi que le gouvernement Fréchette n'a pas tenu compte d'une analyse réalisée par le ministère de la Cybersécurité et du Numérique, ainsi que par des firmes d'experts comptables qui estimaient que ce projet informatique majeur de Santé Québec pourrait coûter 1 milliard, bien au-delà des 96 millions initialement prévus. Et en terminant, le premier ministre Mark Carney affirme que former une alliance encore plus solide avec l'Europe aurait un impact positif sur la souveraineté du Canada. Monsieur Carney a fait valoir cet argument en marge du discours qu'il a prononcé devant le Parlement européen ce matin à Strasbourg. Il a soutenu que le Canada veut accroître sa résilience afin que personne ne puisse porter atteinte à notre souveraineté ou saper nos libertés.
4: Ce processus va renforcer la souveraineté du Canada et de l'Union européenne. Les Canadiens et les Canadiennes sont unis. Personne ne dit aux Canadiens et aux Canadiennes la langue où nous parlons de faire des restrictions sur notre culture ou des restrictions sur nos partenariats à l'étranger.
0: Voilà, ça complète vos informations de la presse canadienne.
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0: Les détails de la météo s'en viennent dans quelques instants. Je vous parlerai de ce député qui est resté enfermé dans les toilettes. Une histoire assez abracadabrante. Il y a en musique en ce moment Schoolhouse, While I'm Alive.

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1: Et des chaleurs. Météo. Ce soir, cette nuit, partiellement nuageux, minimum de 9 degrés. Demain, vendredi, des nuages une nouvelle fois. 60 % de probabilité d'averse le matin. Il y aura des vents du sud-ouest en d'abord et puis du nord-ouest avec des rafales jusqu'à 50 km/h en mi-journée. Maximum de 16 degrés. Samedi, du soleil avec un maximum de 13 degrés. Et dimanche, ben, des nuages avec un maximum de 13 degrés une nouvelle fois. Je vous parle maintenant de ce député flamand. Ça se passe donc du côté de la Belgique. Et il s'appelle Frédéric Herenz. Il a 58 ans et mardi soir, il participait à une réunion dans un bâtiment qui est situé à côté du Parlement, donc à Bruxelles. Et avant de rentrer chez lui, il s'est rendu aux toilettes. Mais une fois à l'intérieur, la serrure de la porte s'est cassée. Sans téléphone sur lui, le député n'a pu prévenir les secours, ni contacter qui que ce soit. Il est alors resté enfermé dans la salle de bain pendant près de 13 heures. Je rigole, mais c'est pas tout à fait drôle parce que la situation était délicate parce qu'il y a un système de renouvellement d'air dans ces toilettes-là qui ne se déclenche qu'en cas de détection de mouvement. Donc, il devait continuellement bouger et faire en sorte que tout ça se déclenche, mais il dit « J'ai dû jouer les MacGyver avec un objet métallique que j'ai trouvé dans les toilettes. J'ai fait deux trous dans la porte, un en haut, un en bas, afin de faire entrer plus d'oxygène. Frédéric Herenz a finalement été retrouvé mercredi matin par des pompiers qui l'ont libéré de là avec un pied de biche. Il a été transporté à l'hôpital où il a été pris en charge pour des contrôles après avoir été étourdi par le manque d'oxygène et son état s'est depuis amélioré. Gageons qu'il ne retournera pas à la toilette tout de suite. Teddy Swims avec Mr. Know-It-All. Moi, je vous reviens dans la dernière période avec les sports.

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11: C'est sport à CIEFM. Je vous parle d'abord des Jets de Winnipeg et Connor et les Bucks. Leurs gardiens de but sont visiblement... ça va mal. Il y a une séparation et ça se déroule plutôt mal. Les Jets ont annoncé mercredi soir que le gardien ne s'était pas présenté au camp d'entraînement et qu'il l'avait donc suspendu. Et les Bucks a rendu public que sa demande d'être échangée à la fin août dernier. Le 33 ans, le gardien de but natif du Michigan, il a passé les 11 dernières saisons avec les Jets de Winnipeg, avec qui il a disputé 625 matchs quand même. Souvent critiqué pour ses ennuis en série lors de ses trois derniers parcours en éliminatoire, il a quand même présenté une moyenne de taux d'efficacité de 900 ou à peu près, une moyenne de buts alloués supérieure à 3. En 2026-2027, Hellebuck doit écouler la troisième année d'un contrat de 7 saisons et d'un salaire annuel de 8,5 millions. Il détient aussi une clause de non-mouvement complète pour la prochaine saison, ce qui lui permet de refuser toute destination dans un échange. Alors, on veut bien essayer de l'échanger, mais s'il dit non tout le temps, ça reste difficile. On verra qu'est-ce qui va se passer dans ce cas-là. Un peu de baseball maintenant. Sachez que les Blue Jays ont gagné hier 5-1 contre les Tigers de Détroit et ont donc freiné leur glissade parce que là, ça allait moins bien depuis un petit bout et s'approche à un match et demi des White Sox de Chicago et du dernier rang de l'équipe repêchée pour les séries éliminatoires dans l'américaine. Les Jays ont longtemps pour chasser les Guardians de Cleveland, mais ça va bien pour les Guardians qui ont dépassé les White Sox au sommet de la division centrale. Les Jays doivent commencer une série de 3 matchs contre les Rangers du Texas, un adversaire direct de l'équipe de Toronto. Donc, des victoires, c'est très important dans ce cas-là. Certaines blessures arrivent parfois à de meilleurs moments que d'autres. Ben, sachez que le directeur général par intérim des Red Wings, Sean Orkoff, doit maintenant essayer d'échanger Dylan Larkin, un autre qui est pas content de jouer dans une équipe de la Ligue nationale de hockey. Il joue pour les Red Wings depuis beaucoup de temps. Il est même capitaine de l'équipe, mais a demandé un échange au début de l'été. Et là, ben, il est blessé. Larkin est au cœur de rumeurs de transactions depuis qu'il a fait savoir qu'il souhaite évoluer pour une autre formation. L'attaquant de 30 ans a encore 5 saisons à écouler à son pacte de 8 ans d'une valeur de 69,6 millions de dollars. Encore une fois, des gens qui se plaignent pour je sais pas quoi. Et finalement, les Devils du New Jersey ont embauché l'ancienne entraîneuse adjointe du Kraken de Seattle, Jessica Campbell, au poste de responsable du développement des joueurs. Campbell a 34 ans. Elle était devenue la première femme à occuper un poste d'entraîneuse à temps plein derrière un banc de l'équipe d'une équipe de la Ligue nationale de hockey avec Seattle. Elle avait été promue en 2024 alors qu'elle avait aidé les Firebirds de Coachella Valley à remporter la Coupe Calder, qui est le trophée qu'on gagne dans la Ligue américaine. À l'issue de sa carrière de joueuse, Campbell était devenue entraîneuse privée auprès de joueurs de la Ligue nationale de hockey. Alors, beau geste des Devils du New Jersey. Bravo à eux et bravo surtout à Madame Campbell. De la musique maintenant sur les ondes de Cieux, il y a Five for Fighting et Monsieur Saturne qui sont là. Tout ça nous amène autour de 16h30. Mario Cyr viendra faire l'actualité locale et régionale.

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6: Bonne soirée à tous et à toutes. Saint Mary Cement veut doter son usine de Port-Daniel de nouveaux équipements pour brûler des déchets de construction et du bois. La cimenterie veut réduire son impact sur l'environnement en diminuant son utilisation du coke et de pétrole, une matière hautement polluante qui sort de combustible dans la production de clinker. À Port-Daniel, 500 000 tonnes de gaz à effet de serre sur 1,6 million par année proviennent de la fabrication du clinker à partir duquel le ciment est produit. L'installation d'un équipement

0: de broyage et de séchage de résidus sera nécessaire, ainsi qu'un entrepôt sur le terrain de la cimenterie. Le projet sur la table commanderait des investissements de 80 millions de dollars. Si Québec accorde toutes les autorisations nécessaires, les équipements entreraient en production en 2030. L'objectif visé est de réduire de 20 % l'utilisation du coke et de pétrole jusqu'à un maximum de 70 %. Une dizaine de chargements de camions de déchets de construction non récupérables et de biomasse forestière par jour seront livrés à la cimenterie selon les prévisions de l'industriel. Les ententes sont à convenir avec les usines de siège de la Gaspésie. Pour les déchets de construction, ils proviendraient de la Gaspésie et du Nouveau-Brunswick, a indiqué le directeur de la cimenterie de Port-Daniel, Patrick Marceau. St. Mary Cement annonce son association avec la Corporation de développement économique de la communauté Mi'kmaq de la Gaspésie. Des consultations publiques auront lieu demain à Port-Daniel. Plus tard, une présentation aux citoyens est prévue. Le candidat du Parti québécois ouvre la porte pour l'exploitation des hydrocarbures en Gaspésie. Dans le cadre du débat qui a lieu hier à Carleton-sur-Mer, dans la section exploitation des mines et des hydrocarbures, Pierre-Luc Bugeaud a affirmé qu'il est conscient que ce sujet a fait couler beaucoup d'encre au Québec, mais que la position de son parti sur cette question était nuancée. Il affirme que les hydrocarbures pourraient être exploités si le projet est valable et que l'acceptabilité sociale est au rendez-vous.
1: Si les gens sur le terrain nous disent « non, il n'y en est pas question », ben il n'y en aura pas. Mais s'il y a des projets qui peuvent avoir un lien avec pas d'impact environnemental ou que très peu, donc ça sera évalué.
0: Le candidat de Québec solidaire, Yves Bonnivigé, s'est dit surpris de la position du candidat péquiste et de sa notion d'acceptabilité sociale locale.
2: Ce qu'on appelle une acceptabilité sociale locale. Je pense qu'il y a un travail d'éducation qu'un gouvernement doit faire quand on est face à des catastrophes comme le changement climatique. On ne peut pas laisser ça à tout simplement localement décider si vous voulez faire un projet, on va être d'accord avec vous autres. Non.
0: Le candidat libéral Christian Cyr a profité de ce thème pour rappeler que son parti est favorable au développement minier en Gaspésie, notamment avec le projet de relance de la mine de cuivre à Murdochville par la compagnie Osisko.
3: On parle d'électrification des transports et tout et tout. Ça prend du cuivre. On est favorable à la transition énergétique au Québec et au Canada. Je parlais à des gens hier qui disaient que leurs garçons sont obligés d'aller travailler dans le Grand Nord alors qu'ils pourraient travailler à Murdochville. Fait qu'il y a un gros potentiel.
0: Pierre-Luc Bugeaud affirme que le Parti québécois est en faveur du développement minier si les conditions sont propices, alors qu'Yves Bonnivigé a affirmé que le gisement de cuivre de Murdochville pourrait devenir un levier pour l'économie régionale, mais pas dans la forme présentée par Osisko, qui ne vise que le profit sans égard pour la ville ou la région. Développement des places en garderie, le candidat libéral mise sur l'immigration pour contrer le manque d'éducatrices à l'enfance. Le nombre de places en garderie a diminué ces dernières années en Gaspésie, ce qui nuit à l'installation de jeunes familles sur le territoire. Prônant le développement de places, Christian Cyr soutient qu'il faut faire preuve d'ouverture à accueillir la main-d'œuvre étrangère dans les centres de la petite enfance et les autres domaines.
3: Souvent, les infrastructures sont construites, les équipements sont prêts, autant dans les garderies que les résidences personnes âgées ou autres, il n'y a pas de main-d'œuvre.
4: Donc, quelle serait votre solution?
3: Il faut accueillir de la nouvelle main-d'œuvre en Gaspésie comme ailleurs au Québec, puis il faut être ouvert. Et on voit, c'est dramatique actuellement, on voit des gens qui sont arrivés au Québec depuis 3 ans, qui sont renvoyés.
0: Le candidat libéral s'est adressé à son adversaire du Parti québécois. Pierre-Luc Bugeaud a promis la poursuite du développement des places.
1: Chaque enfant ne peut être refusé dans un CPE. La même chose qui se passe à l'école, donc un enfant, une place, puis c'est vers cette direction-là que le Parti québécois se dirige. C'est un fleuron du Parti québécois, ça a été créé par le Parti québécois et nous allons compléter durant le mandat le système des CPE. Dans les CPE, toutes les garderies.
3: Comment aller?
0: Et en terminant, attaque de requin à percer, un plongeur a été confronté au grand prédateur alors qu'il se trouvait dans les environs de l'île Bonaventure. Selon le directeur scientifique de l'Observatoire des requins du Saint-Laurent, Jeffrey Galland, s'il est confirmé que le plongeur a été blessé par un requin blanc, il s'agirait vraisemblablement du premier incident de cette nature dûment documenté en Gaspésie, ainsi que de la première morsure documentée de requin blanc sur une personne au Québec. Ben voilà, c'est ce qui complète. On vous souhaite à tous et à toutes de passer une très belle soirée.
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4: Je vous amène avec moi à Marseille où s'est déroulée une drôle d'intervention policière vendredi dernier. C'est la brigade motocycliste et de sécurité routière départementale qui ont été alertés par le comportement d'un véhicule en plein après-midi qui zigzaguait sur une route. Et quand les policiers ont procédé à l'arrestation de ce véhicule-là, le conducteur n'était âgé que de 9 ans. Le petit garçon, sans sa ceinture, était, attention, guidé par son père qui était assis du côté passager, alors que celui-ci avait un enfant qui était assis sur ses genoux, pas attaché lui non plus, ça va très bien. L'homme tentait visiblement d'apprendre les rudiments de la conduite à son jeune garçon. Le véhicule a été stoppé sans dommage par les motards, mais selon eux, on a évité le pire parce que il aurait pu y avoir une collision majeure, il aurait pu avoir des blessés, le petit gars pas attaché, l'enfant non plus, le père non plus. Ah, le père a été interpellé pour conduite d'un véhicule sans permis et complicité par aide et assistance ayant facilité l'infraction. Un monsieur pas fin, tu sais. Il va d'ailleurs passer en cour en janvier 2027 pour des accusations qui seront portées contre lui. Le petit garçon, quant à lui, a été récupéré par sa mère et sont rentrés à la maison. Par contre, l'histoire ne dit pas qui a conduit pour retourner à la maison. On souhaite que ça ne soit pas le petit garçon parce que visiblement, il y avait de la misère à toucher aux pédales puis il voyait pas trop où est-ce qu'il s'en allait. Bryan Adams avec When You're Gone. Je vous reviens ensuite avec les détails de la météo. Vous êtes dans la dernière période sur les ondes de Cieux.

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3: Ce soir, cette nuit, partiellement nuageux, minimum de 9 degrés. Demain, généralement nuageux, 60 % de probabilité d'averse le matin. Il y aura des vents du nord-ouest qui viendront en mi-journée jusqu'à 50 km/h, maximum de 16. Samedi, profitez-en du soleil avec un maximum de 13 degrés. Dimanche, des nuages, maximum de 13 une nouvelle fois. Et retour au travail lundi, ça devrait se faire sous le soleil avec un maximum de 14 degrés. Assoyez-vous confortablement pour cette prochaine histoire. C'est pas trop drôle, mais j'avais envie de la raconter quand même. Ça se déroule en Floride. C'est une femme qui s'appelle Malia. Elle est âgée de 38 ans et vient d'être arrêtée mardi, en fait. L'enquête du shérif a débuté après que le mari de la suspecte, dont elle est séparée, a publié des messages sur les réseaux sociaux. Il a fourni aux policiers des images de vidéosurveillance de leur domicile. Aux États-Unis, c'est normal d'avoir des caméras partout. Et ça montre la femme en train de commettre un acte sexuel avec le chien de la famille qui s'appelle Roger. Donc, lors de son interrogatoire, elle a nié les faits, prétendant qu'elle caressait simplement l'animal, mais ses déclarations contredisaient la preuve vidéo. Elle a donc été arrêtée. Elle fait face à des accusations de contact sexuel avec un animal. En Floride, on n'y est pas avec ça. C'est un crime au second degré et selon la loi de la Floride, elle pourrait faire beaucoup de prison. Sa caution a été fixée à 35 000 $. Évidemment, l'affaire a suscité de vives réactions en ligne, notamment en raison de sa photo d'identité judiciaire où elle apparaît souriante, un comportement publiquement déploré par le shérif du comté. Je pense que le chien aura besoin d'un bon psychologue dans cette histoire-là. Voici Young the Giant avec Evergreen.

Est-ce que vous aussi, vous vous posez parfois la question, qu'est-ce qui se passe avec Kim Kardashian? Des fois, ça m'effleure l'esprit. Alors, la vedette de télé-réalité a été en cours dernièrement et s'est vue attribuer 1 euro. Symbolique conformément à sa demande pour clore le volet civil de son retentissant procès qui concerne un braquage dont elle a été victime en 2016 à Paris. Lors de l'audience consacrée aux intérêts civils dernièrement, là, au début du mois de septembre, la star américaine a choisi de ne pas réclamer les millions de dollars de bijoux qu'on lui a dérobés, mais elle a demandé une compensation purement symbolique, 1 euro. Ce qu'elle voulait, en fait, c'est la reconnaissance du traumatisme et la responsabilisation des coupables. En comparaison, d'autres victimes indirectes de cette agression ont obtenu des compensations financières. Le réceptionniste de l'hôtel, profondément marqué par cette attaque, a reçu 109 000 euros, tandis que l'établissement de luxe, lui, a reçu 50 000 euros pour le préjudice subi. Je vous rappelle que dans la nuit du 2 au 3 octobre 2016, Kim Kardashian était dans un hôtel de luxe à Paris. Ça s'appelle l'hôtel de Portales. Et c'est 5 hommes armés et déguisés en policiers qui ont maîtrisé le veilleur de nuit avant de s'introduire dans la chambre de la vedette où ils l'ont menacé, ligoté et enfermé dans la salle de bain pour lui dérober 9 millions d'euros en bijoux avant de fuir à vélo. Ils ont été évidemment rattrapés et là, leur procès se terminait. 1 euro donc pour Kim Kardashian. J'imagine qu'elle a assez d'argent pour rire de ça. Voici Léa Jarry, se marier en jeans.

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7: Avant d'aller écouter Laurence Saint-Martin avec Sèche tes pleurs et de se diriger vers les informations de la presse canadienne à 17h, je vous fais des souhaits d'anniversaire. En fait, j'en ai un aujourd'hui. Ronaldo Poirier du club des 50 ans et plus de Saint-Siméon. Bonne fête à vous. Bon gâteau. J'espère qu'il sera bon. Vous pouvez nous envoyer un petit morceau juste pour qu'on teste. J'aime bien ça, moi, des gâteaux d'anniversaire. Tant que c'est pas au chocolat, je vous raconterai mon pas amour du chocolat un jour. Donc, si vous voulez faire des souhaits d'anniversaire sur les ondes de SUFM, n'hésitez pas à nous écrire animation@commercialsufm.com ou en passant par notre page Facebook Fan de Sieux. Vous utilisez l'outil Messenger pour nous envoyer toutes les données et on lira les souhaits le moment donné. Voici Laurence Saint-Martin.

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Voici le bulletin de la presse canadienne.

0: Jeudi le 17 septembre, il est 17h. Voici vos informations de la presse canadienne. Une soixantaine d'entreprises comprenant 30 000 postes pourraient être vulnérables aux droits de douane selon la première ministre sortante Christine Fréchette. Madame Fréchette a dévoilé un portrait plus précis de la situation plus tôt aujourd'hui. Elle souligne toutefois qu'il ne faut pas s'alarmer face à ces chiffres. Le chef conservateur Éric Duhaime a reconnu qu'il fallait relativiser la situation, mais selon lui, le gouvernement pourrait agir dès maintenant pour stimuler l'emploi.
1: Quand je suis allé visiter les aciéries du côté de la Beauce, là, t'sais, ces gens-là me disent que les principaux problèmes, là, c'est les taxes puis c'est la réglementation. Là. Donc, il y a d'autres choses aussi qui pourraient créer encore beaucoup plus d'emplois. Et c'est pour ça que le Parti conservateur, là, nous, on veut agir sur ce qu'on contrôle. Et le gouvernement du Québec, là, il contrôle une réglementation abusive qui tue des milliers d'emplois potentiels au Québec.
0: La découverte d'un bébé dans un campement de sans-abri a ramené l'enjeu de l'itinérance au cœur du débat de la campagne électorale. La police a récupéré vendredi dernier un enfant d'un an dans le campement Notre-Dame. Les chefs des partis se sont montrés bouleversés par ce nouveau développement et ont promis d'agir pour remédier à la situation. La porte-parole de Québec solidaire, Huba Gazal, a souligné l'importance de passer à l'action au-delà des paroles.
2: Je vous le dis, j'en parle puis j'en shake. On est en 2026 dans le Québec, un Québec riche. Qu'on en soit rendu là, c'est totalement inacceptable et choquant. Pour que cette mère de famille, cet enfant-là, puisse retrouver la dignité, ça prend pas juste des belles paroles puis des vœux pieux. Ça prend de l'argent, ça prend de l'investissement, ça prend un toit pour la dignité, pour cette famille-là puis cet enfant-là.
0: S'il forme le prochain gouvernement, le Parti libéral du Québec renforcera les centres locaux de services communautaires. C'est ce qu'a promis, oui, jeudi, le chef libéral Charles Millière en conférence de presse à Lac-Mégantic en Estrie. Il s'est engagé à injecter 200 millions sur 4 ans afin que les CLSC redeviennent de véritables points d'ancrage dans leur communauté. Une personne requérant des soins devrait pouvoir compter sur son CLSC pour l'orienter vers la meilleure ressource et l'accompagner dans son parcours, a-t-il dit. Je pense à un jeune qui vit de l'anxiété et à un parent qui voit que son enfant ne va pas bien et qui ne sait pas vers qui se tourner, a illustré le chef libéral. Le prix de l'essence a fait un bond dans plusieurs régions canadiennes, dont à Montréal. Dans la métropole québécoise, la moyenne du prix de l'essence ordinaire à la pompe a grimpé à 2,07 $ le litre cet avant-midi, selon les données de la Régie de l'énergie du Québec. Il s'agit d'une augmentation de 7 sous du litre en une seule journée. Chez l'Association canadienne des carburants, son vice-président pour l'Est du pays, Carole Montreuil, explique que les conflits au Moyen-Orient et en Ukraine ravivent les craintes de perturbation de l'approvisionnement en pétrole.
3: Et ce qu'on observe présentement, essentiellement, c'est un retour où le marché, essentiellement, reconnaît toute la gravité de la situation qu'on vit.
0: La chef caquiste et première ministre du Québec, Christine Fréchette, a rejeté mercredi les estimations des dépassements de coûts dépassant le milliard de dollars pour un autre fiasco informatique, le CIFA, dans le réseau de la santé. En point de presse, après le deuxième débat télévisé de la campagne électorale à Novo, elle s'est exprimée sur les révélations de Radio-Canada à propos du système d'information des finances et de l'approvisionnement. On apprenait lundi que le gouvernement Fréchette n'a pas tenu compte d'une analyse réalisée par le ministère de la Cybersécurité et du Numérique, ainsi que par des firmes d'experts comptables qui estimaient que ce projet informatique majeur de Santé Québec pourrait coûter 1 milliard, bien au-delà des 96 millions initialement prévus. Et en terminant, le premier ministre Mark Carney affirme que former une alliance encore plus solide avec l'Europe aurait un impact positif sur la souveraineté du Canada. M. Carney a fait valoir cet argument en marge du discours qu'il a prononcé devant le Parlement européen ce matin à Strasbourg. Il a soutenu que le Canada veut accroître sa résilience afin que personne ne puisse porter atteinte à notre souveraineté ou saper nos libertés.
4: Ce processus va renforcer la souveraineté du Canada et de l'Union européenne. Les Canadiens et les Canadiennes sont unis. Personne ne dit aux Canadiens et aux Canadiennes la langue où nous parlons de faire des restrictions sur notre culture ou des restrictions sur nos partenariats à l'étranger.
0: Voilà, ça complète votre bulletin d'information de la presse canadienne. Il est 17h04. Nous, on se retrouve demain dès 14h pour la dernière période. Je souhaite que vous soyez là. Je m'appelle Louis-Philippe Morin. Salut tout le monde!
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6: 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Voici maintenant la météo.
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0: Ce soir, cette nuit, partiellement nuageux, minimum de 9 degrés. Demain, vendredi, généralement nuageux, 60% de probabilité d'averse le matin. Il y aura des rafales de vent jusqu'à 50 km/h en mi-journée, maximum de 16 degrés. Samedi, profitez-en du soleil et un maximum de 13, ça sera frais quand même. Et dimanche, ce qu'on prévoit, ce sont des nuages avec 13 degrés.

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0: Bonne soirée à tous et à toutes. St. Mary's Cement veut doter son usine de Port-Daniel de nouveaux équipements pour brûler des déchets de construction et du bois. La cimenterie veut réduire son impact sur l'environnement en diminuant son utilisation du coke de pétrole, une matière hautement polluante qui sert de combustible dans la production de clinker. À Port-Daniel, 500 000 tonnes de gaz à effet de serre sur 1,6 million par année proviennent de la fabrication du clinker à partir duquel le ciment est produit. L'installation d'un équipement de broyage et de séchage de résidus sera nécessaire, ainsi qu'un entrepôt sur le terrain de la cimenterie. Le projet sur la table commanderait des investissements de 80 millions de dollars. Si Québec accorde toutes les autorisations nécessaires, les équipements entreraient en production en 2030. L'objectif visé est de réduire de 20 % l'utilisation du coke et de pétrole jusqu'à un maximum de 70 %. Une dizaine de chargements de camions de déchets de construction non récupérables et de biomasse forestière par jour seront livrés à la cimenterie selon les prévisions de l'industriel. Des ententes sont à convenir avec les usines de siège de la Gaspésie. Pour les déchets de construction, ils proviendraient de la Gaspésie et du Nouveau-Brunswick, a indiqué le directeur de la cimenterie de Port-Daniel, Patrick Marceau. St. Mary's Cement annonce son association avec la Corporation de développement économique de la communauté Mi'kmaq de la Gaspésie. Des consultations publiques auront lieu demain à Port-Daniel. Plus tard, une présentation aux citoyens est prévue. Le candidat du Parti québécois ouvre la porte pour l'exploitation des hydrocarbures en Gaspésie. Dans le cadre du débat qui a lieu hier à Carleton-sur-Mer, dans la section Exploitation des mines et des hydrocarbures, Pierre-Luc Bugeaud a affirmé qu'il est conscient que ce sujet a fait couler beaucoup d'encre au Québec, mais que la position de son parti sur cette question était nuancée. Il affirme que les hydrocarbures pourraient être exploités si le projet est valable et que l'acceptabilité sociale est au rendez-vous.
1: Si les gens sur le terrain nous disent non, il n'y en est pas question, mais il n'y en aura pas. Mais s'il y a des projets qui peuvent avoir un lien avec pas d'impact environnemental ou que très peu, donc ça sera évalué.
0: Le candidat de Québec solidaire, Yves Bonnivigé, s'est dit surpris de la position du candidat péquiste et de sa notion d'acceptabilité sociale locale.
2: Ce qu'on appelle une acceptabilité sociale locale. Je pense qu'il y a un travail d'éducation qu'un gouvernement doit faire quand on est face à des catastrophes comme le changement climatique. On ne peut pas laisser ça à tout simplement localement décider si vous voulez faire un projet, on va être d'accord avec vous autres, sinon.
0: Le candidat libéral Christian Cyr a profité de ce thème pour rappeler que son parti est favorable au développement minier en Gaspésie, notamment avec le projet de relance de la mine de cuivre à Murdochville par la compagnie Osisko.
3: On parle d'électrification des transports et tout et tout. Ça prend du cuivre. On est favorable à la transition énergétique au Québec et au Canada. Je parlais à des gens hier qui disaient que leurs garçons sont obligés d'aller travailler dans le Grand Nord alors qu'ils pourraient travailler à Murdochville. Fait qu'il y a un gros potentiel.
0: Pierre-Luc Bugeaud affirme que le Parti québécois est en faveur du développement minier si les conditions sont propices, alors qu'Yves Bonnivigé a affirmé que le gisement de cuivre de Murdochville pourrait devenir un levier pour l'économie régionale, mais pas dans la forme présentée par Osisko, qui ne vise que le profit sans égard pour la ville ou la région. Développement des places en garderie, le candidat libéral mise sur l'immigration pour contrer le manque d'éducatrices à l'enfance. Le nombre de places en garderie a diminué ces dernières années en Gaspésie, ce qui nuit à l'installation de jeunes familles sur le territoire. Prônant le développement de places, Christian Cyr soutient qu'il faut faire preuve d'ouverture à accueillir la main-d'œuvre étrangère dans les centres de la petite enfance et les autres domaines.
3: Souvent, les infrastructures sont construites, les équipements sont prêts, autant dans les garderies que les résidences personnes âgées ou autres, il n'y a pas de main-d'œuvre.
4: Donc, quelle serait votre solution?
3: Il faut accueillir de la nouvelle main-d'œuvre en Gaspésie comme ailleurs au Québec, puis il faut être ouvert. C'est dramatique actuellement. On voit des gens qui sont arrivés au Québec depuis 3 ans, qui sont renvoyés.
0: Le candidat libéral s'est adressé à son adversaire du Parti québécois. Pierre-Luc Bugeaud a promis la poursuite du développement des places.
1: Chaque enfant ne peut être refusé dans un CPE. La même chose qui se passe à l'école. Donc, un enfant, une place, puis c'est vers cette direction-là que le Parti québécois se dirige. C'est un fleuron du Parti québécois. Ça a été créé par le Parti québécois et nous allons compléter durant le mandat le système des CPE. Dans les CPE, tout tous les garderies.
2: Comment aller?
0: Et en terminant, attaque de requin à percer, un plongeur a été confronté au grand prédateur alors qu'il se trouvait dans les environs de l'île Bonaventure. Selon le directeur scientifique de l'Observatoire des requins du Saint-Laurent, Jeffrey Galland, s'il est confirmé que le plongeur a été blessé par un requin blanc, il s'agirait vraisemblablement du premier incident de cette nature dûment documenté en Gaspésie, ainsi que de la première morsure documentée de requin blanc sur une personne au Québec. Ben voilà, c'est ce qui complète. On vous souhaite à tous et à toutes de passer une très belle soirée.
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1: Ce soir, cette nuit, partiellement nuageux, minimum de 9 degrés. Demain, vendredi, généralement nuageux, 60% de probabilité d'averse le matin. Il y aura des rafales de vent jusqu'à 50 km/h en mi-journée, maximum de 16 degrés. Samedi, profitez-en du soleil et un maximum de 13, ça sera frais quand même. Et dimanche, ce qu'on prévoit, ben, ce sont des nuages avec 13 degrés.
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0: et des chaleurs. Météo. Ce soir, cette nuit, partiellement nuageux, minimum de 9 degrés. Demain, vendredi, généralement nuageux, 60% de probabilité d'averse le matin. Il y aura des rafales de vent jusqu'à 50 km/h en mi-journée, maximum de 16 degrés. Samedi, profitez-en du soleil et un maximum de 13, ça sera frais quand même. Et dimanche, ce qu'on prévoit, ben, ce sont des nuages avec 13 degrés.
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0: et des chaleurs. Météo. Ce soir, cette nuit, partiellement nuageux, minimum de 9 degrés. Demain, vendredi, généralement nuageux, 60% de probabilité d'averse le matin. Il y aura des rafales de vent jusqu'à 50 km/h en mi-journée, maximum de 16 degrés. Samedi, profitez-en du soleil et un maximum de 13, ça sera frais quand même. Et dimanche, ce qu'on prévoit, ben, ce sont des nuages avec 13 degrés.
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